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0: matin, je crois que nous allons pouvoir vous quitter, auditeurs amis, en vous souhaitant une excellente journée à tous et en vous donnant rendez-vous demain matin avec la séance numéro 8. À demain.
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2: Je vous préviens, c'est assez spécial, il va y avoir du sport.
1: Chers auditeurs et chères auditrices de Radio Sainte-Afrique, bonjour. Content de vous retrouver si rapidement, parce qu'on s'était vu que la semaine dernière. Voilà, il faut changer un petit peu d'habitude, puisque je vous rappelle que Poil à gratter, généralement, c'est un lundi sur deux qui vous propose... en toute humilité, un retour sur l'actualité récente et passée, toujours avec le soutien moral et technique de Franck. Voilà, donc on va commencer assez rapidement parce que une heure ça passe vite. Et donc il n'y a aucune raison pour que je commence cette émission différemment, puisque rien ne change, donc pourquoi changerais-je ? Donc, il paraît que depuis quelque temps, c'est le cessez-le-feu à Gaza. Alors, en effet, jugé plus tôt, au mois de mai, 119 Palestiniens, hommes, femmes, enfants, ont été assassinés par les Juifs israéliens génocidaires. Alors, on en est à 534 Palestiniens assassinés entre le 1er janvier et le 5 juin 2026. Autrement dit, rien n'a changé et le massacre continue. Ah, alors si, pardon, quelque chose a changé, on n'en parle plus. Bah non, y a l'affaire Patrick Bruel, y a la Coupe du Monde de football, tout ça. Et les nazillons juifs israéliens continuent également de faire planer le spectre de la famine sur la population en maintenant son siège de l'enclave et en fermant à sa guise les rares points de passage. Et en Cisjordanie occupée, alors au cours du même mois de mai, les nazillons de l'armée juive ont mené 1108 attaques, tandis que les colons messianiques à Bigoudi en ont mené 551. Par exemple, le 4 juin, dans un village situé à l'ouest de Ramallah, un colon installé sur les terres du village a attaqué des dizaines d'enfants qui se trouvait sur une aire de jeu. Il leur a jeté des pierres, les a frappés à coups de bâton, puis il les a poursuivis avec sa voiture, et tout cela sous la protection des soldats juifs. Le 5 juin, à Hébron, c'est un dangereux terroriste palestinien qui a été abattu par balle par les soldats de l'armée la plus morale du monde. Il était âgé de 7 mois. Mais Jésus-Marie-Joseph, v'là-t-il pas que Simplet, notre ministre illégal des Affaires étrangères, Barros, se fâche. Il a annoncé qu'après le ministre nazi israélien Ben Gvir, le ministre nazi israélien Smotrich est interdit de séjour en France. Voilà, il faudra donc que le génocidaire Kippa annule ses vacances à Berck. Donc c'est con, hein, mais chacun ses problèmes. Et puis Barrault, on ne le tient plus. Hein. Il a annoncé aussi que 4 responsables d'organisations de colons et 21 colons violents sont également interdits de territoire français. Bon, il ne les a pas nommés, hein, parce que, pour faire bonne figure auprès de l'opinion publique, sans déplaire à Adolf Netanyahou, rien de tel que de s'attaquer à des individus plutôt qu'à l'État juif génocidaire dans son ensemble. Alors oui, mais alors, que va faire Simplet pour faire taire Amnesty International, qui vient de publier un rapport sur, je cite, « le nettoyage ethnique des Palestiniens de Cisjordanie par Israël ». Alors le rapport met en évidence une politique d'État qui ne saurait se réduire à des agissements individuels. Amnesty International démontre comment l'État juif, à travers ses ministères, son armée, sa police, ses agences, favorise et met en œuvre une épuration ethnique en Cisjordanie occupée. Les colons, alors souvent présentés comme des extrémistes hors de la société israélienne, sont en fait, selon Amnesty International, les bras armés de la politique de l'État juif qui vise à dépeupler la région de ses habitants palestiniens avant l'annexion. L'État juif agit directement, notamment par la distribution d'armes ou de véhicules tout-terrain que les colons utilisent pour attaquer les Palestiniens, mais aussi par la distribution de drones pour surveiller les Palestiniens, par une participation directe de l'armée juive aux attaques des colons et par des visites d'officiels du gouvernement dans des avant-postes qui sont censés être non autorisés par la loi israélienne. Alors bon, il est vrai qu'une conférence internationale sur la solution à deux États s'est tenue le 10 juin à Paris, à l'initiative du gouvernement. Vous avez entendu parler ? Bah non, toujours pareil, hein. On fait semblant sans trop faire de vagues qui pourraient déplaire à Adolphe Netanyahou et à ses sbires. Alors aujourd'hui, le 15 juin, s'ouvre à Paris Eurosaturé, le salon des marchands de morts. L'État juif y tiendra un stand. Alors le gouvernement français, illégal, hein, a donné son autorisation à condition que les génocidaires n'exposent que des armes défensives. Alors ils en ont encore pour combien de temps nous prendre pour des cons, globalement, parce que si quelqu'un peut m'expliquer la différence entre une bombe offensive et une bombe défensive, je suis preneur. Et puis pour clore ce triste chapitre, la ministre illégale chargée de la lutte contre la discrimination, la chaîne de garde sioniste infiltrée dans le gouvernement, tout aussi illégale, j'ai nommé Aurore Gerbé, revient à la charge sur le projet de loi dit contre le racisme et l'antisémitisme. Alors entendez surtout contre l'antisémitisme en l'élargissant à l'antisionisme. Donc vous vous rappelez un projet de loi porté par sa copine, la députée sioniste Caroline Yadan. Alors elle aussi infiltrée dans le Parlement. Donc ce projet de loi avait été ajourné. Eh bien, Aurore Gerbé revient à la charge. Elle a annoncé avoir préparé un nouveau texte qui sera présenté en Conseil des ministres le 1er juillet. Alors bon, là j'ai déjà dit la dernière fois, je ne sais pas ce qu'il faut pour qu'ils finissent par comprendre qu'on n'en veut pas. Si c'est des coups de pelle, pourquoi pas. Alors là, je vais rattraper des choses, pas rattraper des choses, non, mais compléter des choses que j'avais dites la dernière fois, mais bon, j'avais pas eu le temps de tout dire, etc. Souvenez-vous, j'avais parlé des commémorations du débarquement du 6 juin 1944. Et donc, à cette occasion, on a eu droit à cette éructation de Pete Hegseth, le ministre des armées américains. Vous savez, l'autre fondu qui a des tatouages à la gloire des croisades médiévales juste sur le cul. Voilà ce qui nous a sorti.
3: Malheureusement, aujourd'hui, ce sont d'autres plages d'Europe qui sont prises d'assaut par d'autres idéologies dangereuses. En Espagne, en Italie, en Grèce et en Bulgarie, des bateaux arrivent, des hommes débarquent.
1: Voilà, alors que vient foutre la Bulgarie dans ce tableau ? Je ne sais pas trop. Alors, ce type d'une inculture crasse est l'un des étrons les plus puissants du monde. Alors, il y a vraiment une sale gueule, hein, le monde. Et puis, la dernière fois, j'avais passé aussi le commentaire d'Hakim Omiri sur la prestation pitoyable du Che Guevara, du bourgeois Glucksmann sur le plateau de Quotidien. Mais il y a durable.
4: Il était chez Quotidien cette semaine, donc même pas les plus mordants avec lui. Hein. Il a réussi à être fidèle à son programme, c'est-à-dire vide, parce qu'il il en a pas.
5: Face à Zemmour, si c'était à refaire.
4: Là, il y a quand même une perche qui est tendue, mais écoutez, la réponse, elle est super.
5: Ben, je l'aurais interrompu plus tôt, pour pas le laisser faire sa tirade, mais c'est extrêmement compliqué de débattre avec quelqu'un qui utilise des arguments complètement faux, mais avec l'aplomb le plus absolu, quand moi, je suis quand même en respect vis-à-vis de la vérité.
4: Il a dit, c'est extrêmement compliqué de parler face à un mec qui ment alors qu'il est en politique. Le gars, il veut être président de la République, imagine-le face à un dictateur en train de négocier. Faudrait que vous arrêtiez d'écouter nos conversations, de plus mettre des sous-marins proches des frontières françaises, d'accord ? D'accord, pas de problème. Ah ouais, bah en fait, vous êtes grave gentil. Eh, les gens qui parlent de vous en mal, en vrai... Attendez... Seriez pas en train de me mentir, là ?
5: Est-ce que vous vous trouvez... Là, après avoir vu toutes les images de vous, ouais. Est-ce que vous vous trouvez bon ?
4: Vous avez entendu les rires, là ? Quand on te demande si t'as été bon et que ça fait rire les gens... C'est pas bon signe. Hein. Zemmour, il a pas débattu avec lui, il a entouré son corps à la craie blanche. C'était pas un débat, c'était un film BDSM. Je comprends même pas pourquoi c'était pas interdit au moins de 18 ans. Glucksmann, il est arrivé en costume, il est reparti en body bag. On a présenté le corps à la famille et les gens, ils ont dit « Non, on connaît pas. » Avant de décéder, il aurait écrit « Zemmour m'a tué avec son sang. » Sur les murs d'LCI.
5: Sincèrement, ouais. Pas toujours. Voilà, pas toujours. Bon, ce que je suis à chaque fois, par contre, c'est sincère.
4: Eh, tu réponds ça à un entretien d'embauche, même chez Testicousti, ils te prennent pas. Le gars, il te pose une question, genre, vous savez faire cuire du riz? Sincèrement, pas toujours. Mais ce que je suis à chaque fois, c'est sincère. D'accord? Et la friteuse, vous savez faire gérer la chaleur et le temps de cuisson? Sincèrement? Pas toujours. Mais dégage de mon resto, en fait.
6: Mais la politique, c'est aussi de la communication.
5: Bien sûr.
6: En face de vous, il y a des mastodontes de la communication, comme Gabriel Attal, par exemple.
4: Ils font des blagues chez Quotidien, maintenant. Mastodonte de la communication, comme Gabriel Attal. Il y a un homonyme, ou comment...
1: Alors, parmi les candidats de gauche... à la présidentielle qui arrive là. Donc on en a un autre qui est très très bien. Alors lui, il s'appelle Karim Bouamran. Donc c'est le maire social traître de ce bled de banlieue parisienne qu'on appelle Saint-Ouen. Alors lui, il ne se sent plus depuis qu'un abruti l'a appelé il y a quelques mois le Barack Obama de Saint-Ouen. Jugez plutôt.
7: Karim Bouamran, au service de qui ou de quoi allez-vous mettre votre voix en vue de 2027?
8: De moi-même? Moi, Karim Bouamran, je suis candidat pour les prochaines élections présidentielles. Je suis candidat parce que depuis que je suis en responsabilité, j'ai pris conscience de notre force. J'ai pris conscience que nous étions majoritaires. Majoritaires à vouloir une France humaine, une France forte, une France qui protège, une France qui sécurise, une France qui donne la possibilité à chacune et chacun pouvoir se soigner, pouvoir se loger et surtout pouvoir bénéficier d'une éducation de qualité, à pouvoir démocratiser l'excellence, à péter ce que j'appelle la reproduction... systématique, ouais. Des inégalités sociales.
7: D'accord, ça c'est pour des...
8: Une France souveraine.
7: Ouais. Ça carrément, il y a des slogans et vous êtes donc candidat, vous nous le dites ce matin.
8: C'est pas des slogans, c'est des principes qui font que je suis candidat pour être le prochain président de la République. Donc, aujourd'hui, ce ne sont pas des slogans. Lorsque on voit le sujet Eliana, le problème de la sécurité, le problème de la protection, je pense notamment aux enfants, je pense... aux femmes, lorsqu'on parle de problèmes de pouvoir d'achat, lorsqu'on parle de souveraineté, que ce soit sur le plan industriel, sur le plan militaire, sur le plan technologique, ce ne sont pas des slogans.
1: Non, ce ne sont pas des slogans, ce sont juste un fourre-tout opportuniste qui pue. Alors lui, ce n'est plus un melon qu'il a, c'est carrément une montgolfière, quoi. Alors, je traite souvent ici les soi-disant socialistes de sociaux traîtres. Ils viennent de m'apporter un nouvel argument. Eh oui, le 8 juin, lors de l'inauguration de leur nouveau think tank, c'est-à-dire, je cite, un groupe de réflexion privée qui produit des études sur des thèmes de société, comprenez un rassemblement de bobos déconnectés qui se tirent sur la tige. Donc, ils ont invité à débattre Didier Lallemand. Vous vous souvenez, l'ancien préfet de police de Paris, le nabo avec une petite tête et une grande casquette, admirateur de la Légion étrangère et massacreur de gilets jaunes. Alors je crois qu'en 1940, Olivier Faure aurait invité Goebbels. J'ai parlé de la Légion. Alors c'est pareil, la dernière fois, j'ai parlé de la Légion. Alors j'ai parmi ma petite virgule que j'aime bien, là, tac, tac, tac, tac, parce qu'il paraît que ça fait peur. Donc je me suis abstenu. Mais j'avais oublié de dire deux choses. Alors la première chose, c'était le rôle putassier joué par les mairies de Millau et de Sainte-Afrique. Puisque je vous rappelle, ce week-end, alors j'y suis pas allé parce que j'avais autre chose, notamment préparer l'émission, donc je pouvais pas, j'avais une excuse. Donc les légionnaires ont fait la teuf. Et donc il y a eu des affiches superbes, il faut reconnaître, qui ont été donc affichées par les municipalités de Millau et de Sainte-Afrique, qui ont donc participé allègrement à la propagande militariste qui submerge un petit peu notre actualité. Et puis concernant les fameux légionnaires, on pourrait dire, ouais, mais enfin bon, les légionnaires, ils sont chez eux, machin, ils embêtent personne. Alors je voudrais juste rappeler un petit incident qui s'est déroulé à Montredon l'été dernier. Bon, donc vous savez, l'été arrive, la saison des marchés paysans, un des plus célèbres et anciens, c'est le marché de Montredon sur le Larzac. Et un de ces marchés, se sont pointés des légionnaires, donc voilà, en permission, en civil, très bien. Donc ils se sont installés devant les buvettes, ils ont éclusé des bières, pourquoi pas. Et puis à la fin du marché, vers 21h, il y a toujours un pestacle qui est organisé au petit théâtre en contrebas. Donc les légionnaires ont suivi le mouvement avec leurs binous. Mais le problème, c'est qu'ils étaient complètement déchirés quand ça a été l'extinction des feux. Et quand les organisateurs du marché sont allés les voir en leur disant, ben voilà, maintenant il faut partir. Là, ça s'est gravement tendu. Une des organisatrices du marché de Montredon s'est fait traiter de pute à migrants.

0: vraie question à Macron. Le sujet, c'était l'écologie. Il questionnait le président sur les relations entre les anciens ministres qui pantouflent dans des sociétés qui polluent. Écoutons ce phénomène très rare.
1: Christophe Castaner, et aujourd'hui il travaille pour Shein. Ouais, il est conseiller stratégique en France de la marque chinoise. Il n'y a rien qui vous gêne ?
2: C'est un peu nul.
0: Ah, il était saoulé, Macron. Ah, en même temps, il était choqué. Il était venu pour se faire reluire les vieilles godasses qu'il avait. Il s'est dit, je vais bien me faire cirer les pompes, là, sur le plateau. Et non, il s'est payé une vraie question. Du coup, il a répondu ça.
2: C'est un peu nul, ce que vous faites.
1: Non, c'est pas nul.
2: C'est un peu nul, je vous le dis, par rapport au débat.
0: Ben oui, par rapport au débat, tu vois. Genre, quand on pose une question, par exemple, sur la pollution, et qu'on dit, il y a peut-être un lien de corruption avec les élites, et que tu dis, c'est nul par rapport au débat. Tu vois ce que je veux dire ou pas? Par rapport au débat. C'est par rapport au débat, le truc, en fait. C'est pour ça. Vous l'avez pas? Normalement, quand tu poses des questions sur le sujet, Macron, il est pas à l'aise. En fait, quand tu poses une vraie question, il faut ensuite enchaîner sur le foot, je pense. Monsieur le Président, la pollution explose. Vous en pensez quoi de la finale du PSG? Là, c'est du journalisme, tu vois, c'est ça qui... Parce que c'est par rapport au débat. Toujours pas? D'ailleurs, pour défendre Castaner, Manu, il explique ça.
3: Tous ceux qui servent la République... C'est très compliqué de retrouver une vie normale pour eux dans leur secteur d'activité. Et après, pour beaucoup d'entre eux, c'est très dur de trouver un job.
1: Vous pensez qu'il n'a pas eu le choix?
0: Ouais, c'est dur de trouver un job. Oui, mais ouais, vous pensez avec vos revenus de smicard, là. Mais la vérité, c'est dur de trouver un job aussi bien payé, c'est ça. Il n'a pas fini sa phrase, c'est ça le truc. C'est tellement dur de trouver un job que Christophe Castaner, il est entre autres président du conseil d'administration d'autoroutes et tunnels du Mont-Blanc. Président du conseil d'administration de la Société française du tunnel routier du Fréjus. Président du port de Marseille et conseiller environnemental pour Chine. Le gars, il a 5 CDI de président. Il taffe plus que les Ouïghours. D'ailleurs, il y a des manifestations des Ouïghours en Chine. Ils disent, ouais, libérez Castaner. Il a trop de CDI.
4: C'est vrai qu'on ne s'en rend pas compte, mais il y a du malheur quand même. Hein. Voilà. Alors je ne sais pas si vous avez assisté à cette scène fabuleuse, c'est que Léa Salamé a eu un orgasme en direct sur France 2, chaîne publique, après avoir posé à Mathieu Pigas, vous savez le milliardaire de gauche, qu'ils disent, donc l'éternelle question que posent les porte-sceaux qui se croient journalistes à tout le monde. Alors je me demande même s'ils la posent pas à leur boulanger, à leur plombier. Êtes-vous candidat à la présidentielle? Alors elle n'attend même pas l'intégralité de la réponse pour se mettre à glapir.
5: Ah, je peux répondre. Hein. L'expérience, la crédibilité, la compétence, cette gauche crue.
6: Il est candidat.
4: C'est gênant, hein. Ah, pourtant, bon, j'ai vécu, je veux dire, j'ai une certaine expérience, si vous voulez, mais là, quand même, à ce point-là, je me demande ce qu'on a fait pour qu'on nous impose ça. Un petit commentaire de Rémi.
7: Et t'as vu la réaction de Léa Salamé? Ça lui a fait tremper son tabouret. Elle a tenu un scoop, un moment, comme elle l'appelle. Hein, ce qui l'intéresse, Léa Salamé, c'est pas la vérité médiatique. C'est d'avoir l'information qui sera relayée, qui va faire le buzz. Et Léa Salamé, elle est trop contente. Elle se dit, elle est au milieu de plein de candidats. Mathieu Pigas sur son plateau, Raphaël Glucksmann dans son lit. Et bon, faut déjà du courage pour se l'envoyer le porte-manteau, là. Mais Léa Salamé, je sais, elle est au milieu de tout. Les candidats comme ça, est-ce que c'est une journaliste, c'est un parcours de golf, je sais pas, mais c'est passionnant quand même.
4: Oui, c'est vrai, c'est vrai. Alors ensuite, je voudrais revenir, c'est le thème de Poil à gratter, on revient sur une actualité, etc. Revenir sur la fameuse commission d'enquête parlementaire sur l'audiovisuel public voulu par l'extrême droite. Donc vous savez, ça avait créé des gros remous. Son président, Jérémy Patrier-Létus, député de droite, a été accusé de faire la courte échelle au rapporteur d'extrême droite, Charles Aloncle. Et il y a quelque temps, il a été invité sur Quotidien. Voilà comment Yann Barthès l'a accueilli en lui rappelant sa déclaration d'ouverture des travaux.
8: Je vous le dis avec la plus grande clarté et la plus grande fermeté. Cette commission ne sera pas le lieu de la politique spectacle où l'on vient chercher un quart d'heure de gloire médiatique. Je refuserai de convoquer devant cette commission des personnalités dont l'audition ne rentre pas dans le périmètre de nos travaux, des personnalités dont la présence n'a qu'un objectif, faire le buzz. Personne ici

0: ne les passera sous le grill. Cette commission d'enquête ne se transformera pas en plus grand cabaret du monde où chacun vient faire son numéro. Nous ne sommes pas ici dans un tribunal politique.
1: Et il s'est passé exactement le contraire. Donc ça a fait du buzz, ça s'est transformé en plus grand cabaret du monde. Patrick Sébastien même était invité. Ça a été un tribunal politique et de la politique spectacle. Bienvenue.
2: Alors voilà comment Jérémy Patrier-Létus s'est défendu. Alors je trouvais intéressant de joindre ça au dossier pour avoir la version d'en face.
3: Est-ce qu'au fond, le vice de cette commission, c'était pas que tous les échanges étaient filmés ?
4: Moi j'ai souhaité la transparence, c'est vrai, c'est une question que je me suis posée.
3: Mais... pas de transparence, on va être filmé.
4: Oui, mais je crois que c'était important, vous voyez, c'est même de
1: ça... Une députée socialiste avait proposé le huis clos.
4: Ouais, mais moi, je vais vous dire...
1: Vous l'avez refusé.
4: Je l'ai refusé, j'assume, mais je vais vous expliquer pourquoi. J'assume parfaitement cette transparence, et je pense même que c'est de salubrité publique. Parce que les Français ont pu voir ce que sont les méthodes, aujourd'hui, de l'extrême droite. Moi, je n'ai pas un problème avec Charles Laloncle, en tant que tel, un garçon intelligent.
1: Le but de la commission, ce n'était pas ça.
4: Non, mais je termine là-dessus. On a pu voir les méthodes. Qu'est-ce qu'on aurait fait si ça avait été à huis clos ? Je serais venu sur votre plateau en vous expliquant, croyez-moi sur parole, je suis de bonne foi, moi j'ai vu pendant 5 mois des insinuations, des accusations sans preuve, et vous m'auriez dit, parce que vous êtes des journalistes qui respectaient la déontologie, mais quelles preuves vous avez ? Tout a été fait à huis clos. Moi, dans un an, le Rassemblement national peut peut-être arriver au pouvoir dans ce pays. Et je pense que cette commission d'enquête a été salutaire. Parce qu'elle permet aux Français de prendre la mesure de ce que sera l'extrême droite au pouvoir. Les méthodes qui sont utilisées, les insinuations sans preuve, les accusations, l'inquisition politique. Et au fond, cette commission d'enquête, c'est un miroir projeté sur nous-mêmes. Elles disent qu'on n'a pas envie de regarder. Elles disent que la vie politique est devenue. Et on préférait ne pas le voir. On préférait que j'organise tous ces travaux sous le regard caché des Français. Moi, j'ai voulu le faire sous le regard des Français. Pour qu'ils puissent voir comment notre démocratie va évoluer. L'heure de la démocratie du spectacle. L'heure où l'on vient chercher le buzz plutôt que le travail de fond. Cette spectacularisation de la vie politique. L'incapacité des parlementaires de travailler ensemble. Cette incapacité aujourd'hui de dépasser nos clivages partisans pour travailler ensemble. Finalement, c'est deux France qui s'affrontent et cette bataille culturelle et politique au cœur de l'Assemblée nationale. Elle dit quelque chose, cette commission d'enquête, de l'évolution délétère de notre vie politique et de notre vie publique. Et j'assume, effectivement, d'avoir voulu qu'elle se déroule devant le regard des Français pour les prendre à témoin.
2: Barthès le relance.
1: Vous avez voté pour sa publication. Certains vous accusent d'avoir changé d'avis au dernier moment et de vous être comporté, je cite, comme un paillasson. Qu'est-ce que vous répondez ?
4: Moi, j'avais indiqué, et je viens de le dire, que la transparence était importante. Je n'allais pas dire, moi, qui avais organisé ces travaux devant les Français, que finalement, les vidéos, on pouvait les regarder, mais alors le rapport, on ne pouvait pas le lire. Donc, on pouvait regarder ce qui s'était passé pendant 6 mois, mais le rapport, c'était terminé, on le mettait sous la table. Moi, j'ai pris personne en traite. J'ai dit très clairement, avant même d'avoir lu le rapport, que je souhaitais sa publication, parce que je pense, et je vous le redis ici, que quand on lutte contre l'extrême droite, il vient de loin, mon combat contre l'extrême droite. À 13 ans, j'étais sur les épaules de mes parents pour manifester contre l'extrême droite et Jean-Marie Le Pen. On n'utilise pas leurs armes. La censure, moi, je leur laisse. Remettre en cause la liberté d'expression, je leur laisse. Ce rapport, demain, il sera public. Les vidéos, elles seront publiques. Et les Français pourront juger par eux-mêmes. Les Français, vous savez, c'est des adultes responsables. Ils sont capables de se forger un avis.
2: Voilà, c'était pour joindre des pièces au dossier, afin que chacun se fasse son opinion. Alors, on a une autre commission parlementaire, cette fois sénatoriale, sur le financement des politiques publiques par le privé. Alors, était convoqué un certain Pierre-Édouard Sterrin.
5: Fortune personnelle, 1,3 milliard d'euros. Une fortune qui vient des coffrets cadeaux Smartbox qu'il a cofondé. Pierre-Édouard Sterrin a un projet, l'Union des droites. Et ça passe par Périclès, une organisation qui finance des centaines d'associations en France. Sterrin fait de la philanthropie, mais pas que, puisqu'il est très proche du Rassemblement national, à tel point que son ancien bras droit, un certain François Durvie, vient d'être nommé conseiller spécial de Jordan Bardella.
2: Oh bah tiens, c'est un petit monde quand même, hein. Enfin voilà. Voilà ce que le personnage a déclaré en visio, car après avoir refusé 2 fois de se rendre devant une commission parlementaire à l'Assemblée nationale, il a accepté l'invitation du Sénat, mais sans se déplacer. Il ne faut pas déconner non plus. On ne les dérange pas, ces gens-là, enfin. Alors, juste une question comme ça, pourquoi n'est-on pas allé le chercher par la peau du cul ? Je ne sais pas. Mais bon, bref, le plus intéressant est ailleurs. Écoutez.
6: Je suis Pierre-Édouard Sterrin, j'ai 52 ans. Je suis marié, j'ai 5 enfants. On habite en Belgique depuis 2012. La génération François Hollande François Hollande n'aime pas les riches et moi je n'aime pas les socialo-communistes. Je suis ce qu'on appelle encore aujourd'hui un exilé fiscal. J'ai économisé 2-3 millions d'euros depuis que je suis parti en Belgique. Périclès, ce n'est pas un projet politique, je le rappelle, c'est un projet métapolitique qui vise à diffuser des idées. Les objectifs que nous portons sont de diffuser auprès du plus grand nombre les idées libérales conservatrices, ce qui, nous l'espérons, nous amènera dans les prochains mois, prochaines années, à avoir en France une politique de droite libérale conservatrice. Plus en faveur de la remigration des étrangers délinquants, sans papier ou au chômage depuis plus de 12 mois. Voilà, donc je suis à droite de l'extrême droite, puisque l'extrême droite, en tout cas celle qu'on qualifie ainsi en France, n'est pas en faveur de cet élément-là.
2: Bon, au moins, on ne peut pas lui reprocher d'employer la langue de bois. Hein, c'est la moindre des choses qu'on puisse dire. Mais après, j'ai quand même noté Hollande, socialo-communiste. Je ne sais pas, il devait être dans le coma, ce mec, depuis quelques années. Vous avez vu cette fierté ? Je suis exilé fiscal. Profites-en, pourriture. Tout va pour le mieux. Et on avance vers un avenir radieux, puisque c'est maintenant aux responsables syndicaux d'être traînés devant les tribunaux par des patrons voyous dont la justice... Alors, ne dites surtout pas justice de classe, c'est mal vu. Dont la justice accepte les plaintes. Donc, c'est le cas de Sophie Binet, secrétaire générale de la CGT.
7: J'ai appris que j'étais mise en examen suite au fait que j'ai dénoncé la répression syndicale qui sévit à Tefal, parce que la CGT alerte depuis des mois sur la dangerosité des PFAS, un composant chimique qui est utilisé pour les poils de Tefal.
2: Voilà, donc le monde à l'envers, là aussi. Les PFAS sont dangereux, on le sait, mais on préfère s'attaquer aux lanceurs d'alerte qu'aux intérêts financiers des industriels et de leurs actionnaires. C'est ce qu'on appelle le capitalisme. Voilà. Et puis donc, c'est la même recette pour le plastique.
8: Difficile d'échapper aux emballages plastiques en supermarché, qu'on le veuille ou non.
9: La loi exige la fin des plastiques à usage unique dans les grandes surfaces d'ici 2040. 2040. 2040. Mais selon une étude publiée aujourd'hui, il envahit toujours les étals. Au rayon fruits et légumes, les articles emballés représentent plus de 40% des ventes des magasins traditionnels.
2: Alors le Conseil constitutionnel a parfois des éclairs de lucidité, alors suffisamment rares pour qu'on les souligne.
10: Le Conseil constitutionnel a censuré hier la suppression des ZFE, ces zones à faible émission.
11: Une bonne nouvelle saluée par les députés écologistes. Le Conseil constitutionnel a estimé que cette mesure n'avait pas sa place dans la loi de simplification. Il a également censuré l'assouplissement des règles contre l'artificialisation des sols.
2: Voilà, mais alors ces prises de position ont fortement déplu aux grands défenseurs de la démocratie et de ses institutions. J'ai nommé Pascal Prout.
12: Le Conseil constitutionnel, qui ne ressemble en rien à ce qu'avait imaginé le général de Gaulle, eh bien, ces personnes décident aujourd'hui pour le pays, contre l'avis de millions de Français. Et ils le font derrière la fiction de la pure neutralité juridique, alors qu'ils ne font que de la politique.
2: Mais Prout, si tu veux plus vivre en démocratie, tu dégages ta race. Bon, comme je commence encore à m'énerver, puis c'est pas le but de la manœuvre, on va se faire une petite pause musicale. Alors voilà, c'est toujours pareil. Hein. C'est le moment redouté par ceux qui n'aiment pas Porcupine Tree, mais tant pis pour eux.

0: Bah oui, hein, ça dégage les bronches, quand même. Alors, c'était Shallow de Porcupine Tree, le plus grand groupe de rock de l'histoire. si. issu de l'album Deadwing, sorti en 2005. On continue, parce que le temps passe, le temps fuit et nous traîne avec soi. Ce moment où je parle est déjà loin de moi. C'était la minute culturelle. Voilà. Le projet de loi d'urgence agricole, élaboré main dans la main avec la FNSEA, notamment pour sécuriser l'accès à l'eau d'une poignée de cutéreux irrigants, alors je rappelle 6% des agriculteurs, au détriment de la collectivité, a été adopté le 22 mai. Alors l'article 5 du texte propose une série de mesures pour faciliter la construction de ces ouvrages qu'on appelle des ouvrages de stockage, hein, qu'on appelle des méga-bassines, vous savez. Donc ils sont dénoncés par les hydrologues comme portant gravement atteinte au cycle de l'eau et à la santé des nappes phréatiques. Alors par exemple, l'article supprime les réunions publiques sur les bassines. Des amendements ont également réduit les possibilités de recours en justice contre ces ouvrages. Alors, ce qui était une obsession des agriculteurs irrigants, alors que les mégabassines sont de plus en plus attaquées dans les tribunaux. Je rappelle que la mégabassine de Sainte-Soline a ainsi été déclarée illégale après sa construction par la Cour d'appel de Bordeaux pour non-respect de la législation sur les espèces protégées. Alors maintenant, les préfets pourront permettre aux cutéreux de continuer à prélever de l'eau pendant 2 ans lorsqu'un ouvrage de stockage a été rendu illégal par décision de justice. Voilà. C'est-à-dire, autrement dit, le gouvernement illégal encourage le non-respect de la loi. On vit vraiment une époque formidable. La présence de représentants de l'agriculture biologique dans les instances de l'eau a été supprimée. Bah oui, il ne faut pas faire d'ombre aux cutéreux fascisants de la FNSEA et de leur coordination rurale. L'article 7 assouplit très fortement les règles de compensation des zones humides, qui sont, je rappelle, des réservoirs de biodiversité. Alors, dès lors qu'ils sont dégradés, ils pourront être moins compensés que s'ils étaient en bon état lorsque un projet de route ou d'entrepôt doit y être construit. Alors, c'est une prime par l'absurde à la dégradation de ces zones, dont la moitié a disparu en France entre 1960 et 1990. Les règles de compensation assouplies permettent de restaurer ces espaces sur des zones géographiques extrêmement larges. Par exemple, un milieu détruit en Île-de-France pourrait être compensé en Bretagne. Je vous jure, c'est pas une vanne. À noter que la ministre illégale de la transition écologique, Monique Barbu, bon, femme à barbe, je ferai pas de vanne, est restée invisible pendant tous les débats. Mais je vous rassure, elle a bien continué à toucher son salaire à ne rien foutre. Alors, on a parlé de la. Enfin, je viens de parler de la méga-bassine de Sainte-Soline. Alors, 3 ans après la manifestation qui avait fait plus de 200 blessés dans les rangs des manifestants, dont 4 graves, alors que la justice s'était déclarée incapable de savoir qui avait grièvement blessé l'un d'entre eux, Mediapart et Libération ont mené l'enquête et sont parvenus, eux, à établir avec certitude qui est l'auteur du tir tendu.
1: C'est étonnant, non ?
0: Je trouve. Alors, ce tir tendu était déjà considéré par les enquêteurs de l'inspection générale de la gendarmerie nationale comme la piste privilégiée. Mais, aux yeux du parquet de Rennes, je cite, « aucune investigation supplémentaire ne pouvait permettre d'éclaircir les circonstances de ces tirs, ce qui l'a conduit en décembre 2025 à classer sans suite l'affaire. »
1: C'est étonnant, non ?
0: Mais je trouve aussi. Le 26 mai, lors de la séance des questions au gouvernement, l'élu insoumise Anne Stanbach-Ternoir a interrogé le ministre de l'Intérieur. Je cite « Comment expliquez-vous que des journalistes ont aujourd'hui réussi là où des enquêteurs avaient bizarrement échoué ?» Alors, en réponse, Nunes, bref, le ministre illégal de l'Intérieur, a réaffirmé son soutien aux gendarmes. En assurant qu'à Sainte-Soline, où, rappelons-le, puisque lui ne le fait pas, il s'agissait pour eux de défendre un trou vide où il n'y avait rien à détruire, ils ont apporté, je cite, « une riposte appropriée ». Ce qui, vous l'avez noté, n'a absolument aucun rapport avec la question posée. Est-ce qu'il serait bête ? J'y pense d'un coup, là. Je suis le dossier, je vous tiens informé. Alors, toujours concernant Sainte-Soline, donc décidément... Le ministre de l'Intérieur a annoncé avoir pris des sanctions disciplinaires contre 33 gendarmes coupables d'avoir tenu des commentaires déplacés Rappelez-vous, hein, ils s'étaient vantés d'avoir touché les manifestants en pleine tête ou dans les couilles, se sont réjouis de leur faire du mal. Ils sont allés jusqu'à dire qu'il faudrait les tuer. Alors attention, hein, ces sanctions sont allées jusqu'à des jours d'arrêt. Ce qui est particulièrement sévère. Voyez par vous-même, les jours d'arrêt sont une punition propre à la condition militaire, selon laquelle l'agent sanctionné est, attention c'est chaud, hein, privé de sortie après sa journée de travail. Vraiment, l'humanité, elle part dans tous les sens, moi, je trouve. Alors, en revanche, le ministère précise que les faits de tir et d'ordre de tir sont non conformes, seront appréciés en fonction des conclusions de l'information judiciaire, dont l'ouverture a été énoncée en décembre 2025 par le parquet de Rennes, dont on a appris les états de service. Alors, c'est-à-dire que, concernant les tirs tendus, le ministre a décidé de s'en remettre à une décision de justice qui pourrait intervenir dans plusieurs années.
1: C'est étonnant, non ?
0: Oui, je trouve aussi. Et pendant ce temps, quatre militants, dont deux responsables syndicaux de la Confédération paysanne, étaient jugés à Poitiers le 27 mai pour organisation de manifestations interdites. Alors, en première instance, les quatre avaient été condamnés à des peines de prison avec sursis et à des amendes. L'intervention de Michel Forst, rapporteur spécial des Nations Unies pour les défenseurs de l'environnement, cité comme témoin de la défense, a permis de recontextualiser la répression croissante contre les militants écologistes ces dernières années, dont ce procès n'est qu'un nouvel exemple. Le rapporteur des Nations Unies a détaillé ce qu'était la désobéissance civile et souligné que, je cite, « même si on enfreint la loi, le droit de manifester est protégé ». Il a souligné que les peines contre ces militants étaient de plus en plus cassées devant la Cour européenne des droits de l'homme, qu'il voit évoluer vers une doctrine où des peines d'emprisonnement ne pourraient plus être prononcées contre des militants écologistes dès lors qu'ils n'ont pas commis de violence contre les personnes. Il a ajouté que tenter de dissuader l'action militante en faveur du climat par des décisions de justice disproportionnées est contraire au droit international. Vive la France. La décision de la Cour d'appel sera attendue le 1er juillet. Rappelons que la bassine de Sainte-Soline a depuis été déclarée illégale, comme je l'ai dit tout à l'heure. Comme l'a rappelé à l'Assemblée nationale, à nouveau, Anne Steinbach-Terre-Noire, députée insoumise.
2: Vous ne combattez pas du tout le dérèglement climatique. Vous combattez celles et ceux qui essaient de nous en sauver. Il y a 10 jours, 5 militants contre la déviation de Saint-Péray en Ardèche ont atterri en prison, sans procès, pour avoir déployé une banderole et s'être suspendu à un pont. Demain, Julien Leguet, porte-parole de Bassine Non Merci, sera à nouveau en procès à Poitiers après une première condamnation hallucinante à 6 mois de détention avec bracelet électronique. Un acharnement judiciaire jamais vu pour s'être opposé à la méga bassine de Sainte-Soline, déclarée illégale depuis.
0: Voilà, donc c'est bien de remettre l'église au centre du village avant que la cabane elle tombe sur le chemin. Attention, c'est important. Je pourrais continuer avec quoi ? Il y a 50 ans, ça ne nous rajeunit pas, hein, en 1976, la loi de protection de la nature adoptait un article qui aurait dû profondément redéfinir les modes d'élevage en France. Je cite « Tout animal étant un être sensible doit être placé par son propriétaire dans des conditions compatibles avec les impératifs et biologie de son espèce ». Alors c'était l'article L214 intégré au code rural. Alors, pour l'association qui a tiré son nom de cet article, en piqûre de rappel, donc ce cadre aurait dû freiner l'essor de l'élevage intensif, et c'est l'inverse qui s'est produit. Le sort réservé aux animaux vus comme des machines à produire de la viande, du lait ou des œufs n'a pas changé. La directrice de L214 a déclaré « Notre nom est une piqûre de rappel pour redire qu'une loi existe, mais que l'État choisit de l'ignorer ». Nous demandons simplement qu'un texte voté il y a un demi-siècle soit enfin appliqué. Et elle continue en disant « Au lieu d'interdire les pratiques d'élevage incompatibles avec l'article 214, l'État a réglementé les pratiques qu'il aurait dû interdire. Enfermement en cage, mutilation, densité extrême, sélection génétique. » Alors, les techniques de l'État pour ne pas respecter le droit des êtres qu'il venait de reconnaître comme dotés de sensibilité ont été très variées, mais constantes de ces dernières décennies. La France a ainsi régulièrement traîné les pieds pour appliquer le droit européen, dès lors qu'il paraissait trop contraignant pour l'élevage industriel. Mais depuis quand vous voulez qu'en France, on emmerde les industriels ? Mais arrêtez avec ce mirage. Voilà, il faut appeler les choses par leur nom. Donc voilà, la France a surtout laissé les fermes usines faire ce qu'elles voulaient dans leurs murs, en l'absence de contrôle. Alors l'État, par exemple, s'est fixé pour objectif d'inspecter 1% des élevages par an au titre de la protection animale, soit un contrôle tous les 100 ans en moyenne par une exploitation. C'est vachement efficace. Et le peu d'élevage contrôlé est de toute façon légèrement pénalisé en cas de manquement. Dans 9 cas sur 10, les propriétaires sont prévenus à l'avance du contrôle. Attaqué par l'association L214, l'État a été condamné à 10 reprises pour carence fautive dans sa mission de contrôle. Ce qui, bien sûr, ne change absolument rien, ça se saurait. La dernière décennie est emblématique de cette hypocrisie vis-à-vis du bien-être animal officiellement défendu. Les gouvernements successifs ont par exemple rejeté tout étiquetage permettant aux consommateurs d'être informés sur le mode d'élevage, repoussé l'interdiction d'élevage de poules en cage et écarté le contrôle vidéo dans les abattoirs. Examiné au Sénat début juin, la loi d'urgence agricole dont on vient de parler apparaît ainsi comme le dernier épisode en date d'une politique qui a toujours soutenu le développement de l'élevage industriel et que le texte lève de nouvelles restrictions à la construction et à l'agrandissement de bâtiments d'élevage. Mais soyons complets. Voilà. N'oublions pas que cette industrie mortifère existe pour la seule raison qu'il y ait encore des millions de viandards qui ne pensent se remplir le sphincter qu'avec des bouts de cadavres. Ouais, bon, c'est le végétarien qui parle. Et alors, liberté d'expression, hein. Bon. J'ai parlé d'agriculture. Anne Genevard, ministre illégale de l'agriculture, grand copine de la FNSEA et de la clique des empoisonneurs de nos champs, s'est rendue à un déjeuner donné par le breton fasciste Bolloré. Voilà. C'est normal pour une ministre de la République d'aller... Bref. Laurence Rossignol, sénatrice sociale traître du Val-de-Marne, a interpellé Maud Bréjon, porte-sceau du gouvernement illégal.
3: Et nous apprenons qu'une de vos ministres se rend chez le patron du groupe de presse totalement dévoué à l'extrême droite et à son élection. Quelle idée jeune avec une propagandiste de Poutine, qu'il ne lui vient même pas l'idée de se demander si elle est bien à sa place et de quitter la table. Vous avez traité cette affaire comme une anecdote. Or, ce n'est pas une affaire anecdotique, c'est une affaire symptomatique.
0: Alors, la macronienne a répondu. Alors, écoutez, elle parle un peu comme une poufiasse, télé-réalité. Enfin, elle se prend vraiment pour une star.
4: Pour commencer, je voudrais être extrêmement claire. Personne ne peut suspecter Annie Genevard d'avoir la moindre connivence avec l'Union des droites que vous pointez dans votre question. Et l'insinuer, comme vous l'avez fait, est un manque de respect vis-à-vis de l'ensemble de son parcours.
0: Bah, qu'elle se plaigne pas trop, parce qu'on aurait carrément pu lui cracher à la gueule. Donc, réponse définitive de la sénatrice.
3: Madame la ministre, vous n'avez pas répondu à ma question, qui était de savoir comment vous alliez mobiliser les Français contre l'extrême droite. Vous vous êtes justifié, très mal. Vous avez défendu une ministre qui ne mérite pas d'être défendue et je n'aurai pas la cruauté de répondre à l'indigence de votre réponse.
0: J'aime bien ce passage, je te jure. Le 2 juin, Tintin Macron a reçu à l'Élysée le président rwandais. Alors pourquoi pas, même si je ne savais pas qu'il y avait du pétrole au Rwanda. Non, je déconne. Parmi les invités au dîner officiel, on avait Joe Dalton Sarkozy avec sa potiche Carla. Alors, soit l'Élysée n'est pas au courant qu'il a été condamné et incarcéré et qu'il risque encore de l'être et qu'il vient de repasser devant un tribunal pour son procès libyen en appel, soit ils n'en ont non seulement rien à foutre, mais il nous faut un gros doigt, hein, à nous qui, par nos impôts, ont payé l'addition de leur dîner princier. Sans transition, quoique, le Front National, le parti qui se dit protecteur des Français, a voté contre la limitation de l'emploi du cadmium, vous savez, ce polluant hyper dangereux, a voté contre la régulation des PFAS, contre le Nutri-Score et contre une mini-taxe sur les firmes pharmaceutiques pour financer la recherche sur le cancer des enfants. Front National Protecteur des Français. Oui, je vais revenir rapidement sur les incidents du PSG. Parce que ça aussi, on en avait parlé. Parce que PSG, donc, ils ont gagné la Coupe d'Europe. Donc, y a les supporters sont descendus dans la rue. Ça a mal tourné, machin, comme d'hab. Quand je dis que ça a mal tourné, oui, ça a mal tourné, puisqu'au final, deux adolescents de 13 et 14 ans et un jeune homme de 26 ans ont perdu un œil lors des interventions de police à Paris et en région parisienne. Et un homme de 43 ans aussi a été touché au visage par un tir de LBD. Alors cette nuit-là, 1832 cartouches de LBD ont été tirées en France hexagonale, soit en quelques heures presque la moitié des munitions de LBD tirées par la police française pendant toute une année. Alors depuis les Gilets jaunes, j'imagine que les Schmitt étaient frustrés de ne pas pouvoir continuer le massacre impunément. Alors avec l'actuelle Coupe du Monde de foot qui arrive, je pense que la chasse est ouverte, hein. Puis ces bâtards en bleu fournissent leurs armes. Alors après, bon, je ne veux pas faire de la sémantique parce que bon, tu t'intello, machin, ça va 5 minutes, mais LBD pour balle de défense. Il faudrait peut-être arrêter avec ces escroqueries lexicales. Ils se défendent contre quoi, les gros bâtards qui allument de loin? C'est une arme d'attaque utilisée de loin par des lâches en armure. Donc c'est pas une LBD, c'est une LAD. Point barre. Après, c'est un débat. Hein. Je disais que la prochaine fois, je reparlerai du maintien de l'ordre à la française. C'est tout un sujet qui est très long, mais bon, je pense que ce qui est suffisant de dire, c'est ce n'est plus du maintien de l'ordre, mais une tactique de déclenchement du désordre pour pouvoir réprimer. Point barre. Mais ça, ce n'est pas faire une analyse partisane, diantre. Comment serais-je capable d'une chose pareille ? Mais c'est simplement des études qui ont été faites, y compris par le Conseil des droits de l'homme des Nations Unies, etc. etc., etc. Alors, toujours concernant le football et puis ces incidents-là, lors d'un débat, la perle de la pourriture en cravate qui arrive sur Cébouze, chaîne qui pollue illégalement la TNT, hein, je rappelle, fréquence gratuite et publique, où, d'après la loi, les merdias d'opinion sont interdits. Alors, j'ai nommé Pascal Prout, encore lui, a été fabuleux, comme l'a relevé Jean-Michel Apathy.
5: Il y a eu des émeutes à Paris après la victoire du PSG. Et CNews a eu la bonne idée d'inviter une historienne pour voir si c'était quelque chose qui est de 2026 ou si, dans l'histoire à Paris, des jeunes avaient fait chier. Réponse sur le plateau de CNews.
6: Bonjour à Virginie Giraud, qui est historienne.
7: En 1900 à Paris, il y a le phénomène des apaches. C'est la jeunesse totalement désœuvrée. La police ne sait pas quoi en faire. On les met en prison et les juges les remettent dehors immédiatement car il n'y a pas de place en prison. Ça ne change pas. Et vous savez ce
6: non, qui moi, je réfute tout ça. En fait, vous êtes en train de nous expliquer que rien ne change et ça, c'est insupportable. Si... L'argument « rien de nouveau sous le soleil » vise simplement à occulter le lien avec l'immigration, qui est essentiel dans ce qu'on a vu ce week-end.
7: Les je suis pas d'accord avec vous.
5: Quand l'histoire vous contrarie, effacez l'histoire. C'est beaucoup plus simple. La séquence que nous avons vue date de juin 2025. C'est-à-dire que c'est l'an dernier, lors de la victoire du PSG, que l'historienne a été convoquée sur le plateau. Qu'est-ce qui s'est passé cette année? On lui a demandé de rester à la maison. Comme ça, il n'y a plus d'histoire à surseigner.
0: Voilà. Allez, on va rester dans le sport. Donc là, c'est la Coupe du Monde de foot. Hein. Je ne sais pas si vous êtes au courant. La Fédération internationale et son patron, le mafieux Gianni Infantino. Vous savez, le roquet chauve qui se frotte contre la jambe de Trump en lui remettant notamment un prix de la paix, dont pousse toujours plus loin les limites de la cupidité et du cynisme. Alors, organisation de la compétition dans 3 pays étendue, donc un synonyme de bilan carbone catastrophique. Tournoi à 48 équipes, soit 40 matchs de plus qu'il y a 4 ans au Qatar, ce qui est parfait pour les affaires. Moins pour la santé des joueurs, mais on s'en fout. Prix des places exorbitants, interdiction d'entrée aux États-Unis pour les supporters haïtiens et iraniens, expulsion d'un arbitre somalien, instauration de pauses fraîcheurs qui sont surtout des pauses publicitaires tant pratiquées aux USA.
8: 70e minute de jeu entre le Mexique et l'Afrique du Sud. Scène surréaliste. L'arbitre demande aux joueurs d'attendre avant de reprendre le jeu, après une pause fraîcheur. Incompréhension totale. La raison, il fallait attendre la fin d'une page de pub sur une chaîne américaine.
0: Voilà, alors je dis ça d'un air critique, vous avez remarqué. Mais je ne suis pas bon comédien, je n'ai pas très bien caché, parce qu'en fait, moi, je suis un sportif, moi, je suis un fan de foot. Oui. Et alors, c'est très gênant d'en parler, et puis surtout que... Bon, là, ça va, on est entre nous. Bon, je sais que ça ne sortira pas d'ici, mais quand même. Et je suis tombé sur un petit article écrit par un écrivain qui s'appelle François Bégonneau. Et donc, il a écrit ceci, que je partage totalement. Étalé sur 3 pays pour être sûr d'exploser tous les records d'empreinte carbone, la Coupe du Monde 2026 accueillera 48 équipes. Cela fait 2 fois plus de billetterie, de droits télé, de recettes publicitaires, de merchandising. Les vendeurs nord-américains restent les meilleurs. Je n'ai raté qu'une poignée de matchs des éditions 1998, 2004. Et là, je pense que je vais faire... carrément le contraire, c'est-à-dire que je m'apprête sans vergogne ni regret à les rater tous. Bon, à l'exception bien sûr des matchs de l'équipe de France, pour l'élégance d'Olysée, à l'exception des matchs de l'Espagne, qui depuis 20 ans pratique un football de rêve, à l'exception des matchs du Maroc pour la gracile polyvalence d'Ounahi, et puis des matchs de la Belgique pour saluer le crépuscule du dieu David De Bruyne. Et puis des matchs du Sénégal pour la tête haute de ses défenseurs. Alors voilà, je vais regarder 50 matchs au maximum, hein, c'est-à-dire 200 heures de télé, pas plus. Je ne ferais quand même pas me prendre pour un gogo. J'ai trouvé ça sympa. Bon là, un sujet puant. Le 9 juin, se sont déroulés plus de 200 rassemblements à travers la France en mémoire de la jeune Liana, assassinée par un hystérique de la bite. À Paris, les fémènes, qui ne perdent aucune occasion d'exhiber leur nibar, étaient là et ont fait le show. Alors, si on peut m'expliquer le rapport, je veux bien. Lu dans Mediapart le 10 juin, je cite « Liana Bruel, le naufrage de la justice est aussi le nôtre ». J'aimerais qu'un des bobos de Mediapart vienne m'expliquer en quoi je suis responsable du meurtre d'une gamine et des actes d'un allumé de la bite flamboyante. Alors, il faudrait peut-être qu'ils se calment un petit peu, les connards de Mediapart. Putain, je fais des vers. Je fais de la poésie, je suis pas malade. Hein. Attendez, attention. Alors, donc, la question de la récidive de ces... criminel a été évoqué aussi bien au sujet des pédophiles que des violeurs. Alors, vont-ils recommencer ? Alors, Darmanin, populiste à mort, pour sauver son petit cul, donc propose la perpétuité réelle, ce qui est inhumain. Et je suis tout à fait d'accord. Non, par contre, leur arracher les couilles sans anesthésie me paraît personnellement une piste à suivre. Cela dit, cela n'engage que moi. Lors d'un débat sur la pédophilie, Laurence Béneux, journaliste, auteur de « Pédophilie, l'hypocrisie française », a eu le malheur de faire allusion au couple Macron, c'est-à-dire la vieille et le jeune. Alors, c'était sur BF Merde. Alors, je rappelle, hein, propriété de Saadé, grand copain de Macron. Et la potiche qui présentait a été prise de panique.
9: La majorité sexuelle, quand une personne a autorité, c'est 18 ans, et qu'un prof qui séduit son...
10: Bon, alors c'est un autre sujet.
9: Non, hein, parce que ça envoie un message d'impunité.
10: Là, c'était une autre époque aussi. Je ne sais même pas si la majorité
9: un message
10: sexuelle
9: d'impunité
10: était à 16
9: qui
10: ans.
9: Quand même mais c'est toujours interdit,
10: bon.
9: Hein.
10: Alors, bon, la relation était, je crois, clairement consentie. C'était une autre époque. On s'interrogerait sûrement différemment aujourd'hui. Et néanmoins, j'entends votre point, mais
9: non, mais
10: il ne sera pas approfondi sur ce plateau.
0: Allez-y les vieilles, attaquez, vous êtes couvertes, c'est bon, c'est cool. Alors je voudrais terminer ce triste chapitre malgré tout de l'affaire Liana, donc qui a une nouvelle fois donné lieu à une chasse à cour contre la justice, contre les magistrats. Alors il y a eu cette info intéressante donnée par Quotidien et que je n'ai retrouvée nulle part et qui serait pourtant intéressante à joindre au dossier.
11: Juliette, au cœur des dysfonctionnements de l'affaire Liana, il y a un logiciel informatique, ça s'appelle Cassiopée.
12: C'est le logiciel utilisé par les tribunaux français qui est censé fluidifier et accélérer le traitement des procédures. Et voilà comment ça fonctionne. Quand une plainte est déposée dans un commissariat ou une gendarmerie, elle est transmise au parquet. Et c'est là que Cassiopée entre en scène. Toutes les informations de la procédure sont censées être enregistrées. l'heure, la date de la plainte, nom, prénom et coordonnées de la victime, mais aussi du prévenu et des témoins, copie des pièces d'identité, données bancaires, le logiciel est accessible aux magistrats et aux greffiers. Ces informations peuvent être conservées de 10 à 30 ans selon les types de procédures. Il faut savoir que ce logiciel a été lancé en 2008, donc ça fait quelques temps, avec un objectif très simple. En finir avec les montagnes de dossiers qui s'entassent dans les tribunaux. Tout devait être numérisé et centralisé dans un seul logiciel. Sur le papier, l'idée paraît formidable. Dans la réalité, bah, c'est une autre histoire. Des magistrats en colère face à un logiciel qui ne marche pas et qui leur fait perdre du temps. Conséquence directe, des députés enquêtent et lancent des évaluations. En 2011, un rapport de 146 pages est publié sur les carences de l'application Cassiopée. On va prendre un exemple, allons à la page 60, tribunal de Bourg-en-Brest. Voici la liste des problèmes rencontrés sur le logiciel en un an. Impossible de se connecter, coupure totale, nombreux ralentissements, impossible de travailler. Cassiopée ne répond pas, appel à la hotline, serveur hors service. 6 ans plus tard, en regardant les JT, on se rend compte que le problème n'est toujours pas réglé.
13: Au tribunal de grande instance d'Aix-en-Provence, Cassiopée est défavorablement connue des services du substitut du procureur.
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15: Merci d'écouter RFI, les 8h à Évian et Paris, 6h en temps universel. Et tout de suite, c'est le journal. Bonjour Marion Cazanov.
16: Bonjour Andréane, bonjour à tous.
15: Avec l'accord de paix qui se dessine au Moyen-Orient, l'Ukraine espère retrouver l'attention de Donald Trump.
16: La guerre en Ukraine au cœur des discussions aujourd'hui au G7 à Évian. En France, Kiev veut convaincre le président américain de relancer un processus de paix au point mort depuis des mois. On sera dans ce journal en direct de Beyrouth. Si le protocole d'accord entre l'Iran et les États-Unis rassure les Libanais, il reste prudent quant à la tenue d'un cessez-le-feu entre Israël et le Hezbollah. Il y a tout juste 50 ans, la jeunesse se soulevait à Soweto, en Afrique du Sud. Un tournant historique dans la lutte contre l'apartheid, marqué aussi par une répression policière meurtrière. 50 ans plus tard, RFI a rencontré la sœur d'une des victimes de ce soulèvement. Et puis les maillots verts sont sortis. Aujourd'hui, les supporters sénégalais attendent avec impatience l'entrée en lice des Lions ce soir à la Coupe du Monde de football. Ils rêvent d'une victoire contre la France et après tout, ils l'ont déjà fait une fois, c'était en 2002.
15: Deuxième jour ce mardi du sommet du G7 à Évian.
16: Où Donald Trump est arrivé hier, conforté par ce protocole d'accord qui sera signé cette semaine avec l'Iran. La réouverture du détroit d'Ormuz, c'est l'un des gros dossiers de ce sommet avec la guerre en Ukraine. Julien Chavanne, vous êtes notre envoyé spécial à Évian. Les choses sérieuses commencent ce matin, Julien.
17: Oui, exactement. Dans une heure, avec une réunion sur l'Ukraine, Volodymyr Zelensky arrivera ici dans quelques minutes. Le président ukrainien a proposé une nouvelle idée à Donald Trump, une rencontre avec Vladimir Poutine aux États-Unis. Alors, est-ce que le président américain se laissera convaincre de relancer ce processus de paix au point mort ? Les Européens veulent eux aussi reprendre le dialogue avec le Kremlin, mais s'interrogent encore sur le bon tempo et sur le format de ces discussions. L'essentiel pour eux ce matin sera surtout de remettre l'Ukraine dans l'agenda de Donald Trump et aussi de ne pas se retrouver encore une fois mis de côté. Donald Trump qui pense pouvoir faire quelque chose entre Kiev et Moscou, c'est ce qu'il a dit hier soir.
16: Et l'autre gros morceau de ce sommet, ce sera à la mi-journée, Julien, avec ce protocole d'accord entre les États-Unis et l'Iran.
17: Il y aura un déjeuner de travail sur la question en présence des dirigeants de l'Égypte, du Qatar, des Émirats Arabes Unis, tous les trois impliqués dans ce dossier. Paris et Londres poussent toujours pour envoyer une mission de sécurisation du détroit d'Ormuz. Les navires français pourraient être sur place avant la fin de semaine, selon Emmanuel Macron. Mais la proposition a été fraîchement accueillie hier par Donald Trump. « Merci, mais non merci », a répondu en substance le président américain qui pense avoir déjà tout réglé avec Téhéran. On ignore encore les détails de cet accord. Ici, c'est Donald Trump ou son numéro de Jed Evans qui le signera ce vendredi à Genève.
16: Et Julien Chavanne, envoyé spécial de RFI au sommet du G7 à Évian. Avant donc cette cérémonie officielle à Genève, les deux pays ont signé ce protocole d'accord hier à distance de manière électronique.
15: Et son contenu reste encore un mystère à ce stade. Il est en tout cas censé, ce protocole d'accord, prévoir la fin immédiate des opérations militaires, y compris au Liban.
16: Téhéran a assuré hier à Beyrouth qu'un cessez-le-feu de 60 jours venait d'entrer en vigueur. Dans le sud du Liban, il semble en effet que les affrontements se soient calmés. Entre le Hezbollah et l'armée israélienne, des déplacés rentrent au compte-gouttes, surtout dans les localités au nord du fleuve Litanie. Et pourtant, hier, le Premier ministre israélien Benjamin Netanyahou affirmait qu'il ne retirerait pas son armée des zones qu'elle a occupées. Paul Khalifeh, vous êtes notre correspondant à Beyrouth. Paul, comment se réveille le Liban ce matin? Quel est l'état d'esprit avec cette première étape vers la paix?
18: Marion, les Libanais sont partagés entre soulagement, prudence et scepticisme. Ils sont soulagés par le net recul de l'intensité des combats après 3 mois et demi d'un déchaînement de violence inouïe, marqué par des milliers de morts et de blessés, ainsi que par des destructions sans précédent dans toutes les guerres qu'ils ont connues. Ils sont aussi prudents, car la suite du processus reste incertaine. L'accord entre l'Iran et les États-Unis prévoit l'arrêt des combats, mais pas un retrait de l'armée israélienne qui occupe encore près de 10% du territoire. Le Hezbollah a affirmé dans un communiqué qu'il restait attaché au droit légitime et établi du Liban de défendre son territoire, son peuple et sa souveraineté jusqu'au retrait total et la libération par Israël des détenus libanais. Les complications politiques commencent par ailleurs à apparaître. Le Hezbollah exige l'arrêt des négociations directes avec Israël et privilégie des pourparlers indirects. Le Premier ministre Nawaf Salam semble attaché aux discussions directes. Le président Joseph Aoun, lui, est resté flou sur ses intentions. Scepticisme enfin, car les réelles intentions d'Israël ne sont pas connues. Le chef druze Walid Jumblat a ainsi déclaré qu'il ne croirait à l'accord entre Téhéran et Washington que le jour où Israël arrêtera de bombarder le Liban et de démolir les maisons au sud. Il a également réaffirmé son opposition aux négociations directes avec l'État hébreu.
16: Paul Khalifeh, correspondant de RFI à Beyrouth. Et on parlait de la réouverture du détroit d'Ormuz avec Julien Chavanne, du fait que le président américain a froidement rejeté une proposition européenne pour sécuriser ce passage stratégique. Il sera rouvert dès vendredi, lors de la signature officielle du protocole d'accord. C'est ce qu'a promis Donald Trump, qui assurait que déjà quelques navires pouvaient circuler. Cette artère stratégique pour l'approvisionnement mondial en pétrole restera très surveillée. Et après des semaines de blocage, il faudra s'organiser pour éviter les embouteillages et chercher aussi des pistes pour éviter de telles situations à l'avenir, Pierre-Olivier.
19: C'est la priorité, éviter les collisions et fluidifier le passage de centaines de navires par le détroit d'Ormuz.
20: Il y a des dispositions qui seront prises avec plus de vigilance, plus de monde à la passerelle, en veille visuelle et auditive pour assurer la sécurité du trafic, ça c'est certain.
19: Emmanuel Chalard, secrétaire général de la Fédération CGT des officiers de la marine marchande.
20: D'habitude, il y a quand même 150 passages de navires par jour, ce qui est beaucoup. Donc le trafic est régulièrement quand même assez saturé. Donc à moins qu'il y ait des armateurs complètement fous qui demandent à leurs équipages de doubler tout le monde. Si les règles de passage et le couloir est clairement identifié, chacun attendra son tour.
19: Mais autant de navires bloqués pendant si longtemps, c'est inédit et cela laissera des traces auprès des armateurs et des assureurs.
20: C'est sûr que c'est assez traumatisant pour tout le monde maritime et toute la logistique internationale. Ce qu'on voit déjà, c'est que les grands opérateurs logistiques ont déjà fait des voies de contournement du détroit d'Ormuz. Donc les cartes vont être véritablement rebattues et l'intérêt majeur d'avoir des opérations commerciales dans le Golfe va se poser très clairement comme première analyse.
19: Autrement dit, Ormuz pourrait à l'avenir perdre son rang de passage stratégique essentiel au profit de ports plus accessibles sur la mer Rouge ou le Golfe d'Oman.
16: Et vous suivez la situation dans la région. La signature à venir de ce protocole d'accord pour mettre fin à la guerre entre l'Iran et les États-Unis sur notre direct en une de notre site internet.
15: 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RFI 8h07 à Johannesburg, ce 16 juin, Marion, marque les 50 ans du soulèvement de Soweto en Afrique du Sud.
16: Ce jour-là, des milliers d'étudiants, de lycéens, de collégiens manifestent contre l'enseignement de l'Afrikaans, la langue de la minorité blanche au pouvoir. Cette marche pacifique est réprimée dans le sang. C'est le point de départ de ce qu'on appelle ensuite donc le soulèvement de Soweto, un tournant dans la lutte contre l'apartheid. Cet épisode historique est aussi marqué par une photo qui avait fait le tour du monde. On y voit le corps sans vie d'Hector Peterson qui participait à la marche du 16 juin 1976. Valentin Hugues a rencontré sa grande sœur 50 ans plus tard.
21: Antoinette Citollet faisait partie des manifestants et n'a rien oublié du 16 juin 1976. Elle se souvient par exemple avoir aperçu son jeune frère Hector Peterson dans le cortège quelques minutes avant le drame.
22: Je n'arrivais pas à croire que c'était lui. Il était si jeune. Que savait-il de la politique ?
1: Alors je lui ai dit, on dirait que les choses dégénèrent. Je vais m'assurer qu'on rentre à la maison et tout ira bien.
21: Antoinette Citollet avait raison de se méfier. Très vite, l'enthousiasme des écoliers pacifiques laisse place à la terreur avec une répression sanglante.
1: Puis il y a eu un autre coup de feu. Alors nous avons dû retourner nous cacher. Malheureusement, nous nous sommes séparés. Non loin de moi, j'ai compris que quelque chose s'était mal passé. J'ai vu un corps. Et la première chose que j'ai aperçue, ce sont les chaussures de mon frère.
2: It was my brother's shoes.
21: C'est alors que le photojournaliste sud-africain Sam Nzima change le cours de l'histoire en capturant cette image puissante, celle de Mbuisa Makubo, qui court le corps inanimé d'Hector Peterson dans les bras, aux côtés d'Antoinette, le visage horrifié.
1: Son nom a apporté de la justice ici, en Afrique du Sud, même s'il n'était personne, qu'il n'était qu'un enfant.
21: Parce que cette image d'un enfant de 12 ans tué dans son uniforme d'écolier choque le monde entier et de nombreux pays décident de prendre leur distance avec le gouvernement de l'apartheid. Valentin Hugues, de retour de Soweto, RFI.
15: De nouvelles manifestations en France contre les défaillances judiciaires.
16: L'affaire Liana a relancé le débat. Cette adolescente de 11 ans aurait été enlevée et tuée par un homme. L'unique suspect avait déjà fait l'objet de plusieurs signalements, plusieurs plaintes. Hier, de nombreux rassemblements étaient donc organisés pour réclamer plus de moyens dans les tribunaux et notamment une loi intégrale de lutte contre les violences faites aux femmes et aux enfants. Amélie Beaucourt s'est rendue dans le rassemblement qui se tenait à Paris devant le ministère de la Justice.
22: Deux mots peints sur la pancarte d'Aurélie résument l'état d'esprit de ce nouveau rassemblement. Ça suffit.
23: Il va falloir combien de cas, en fait, pour que le gouvernement se réveille et prenne conscience de ce qui se passe, que ce n'est pas un cas isolé et qu'au contraire, des féminicides, des infanticides, il y en a tous les jours.
22: Elles sont des centaines à être venues faire du bruit devant le ministère de la Justice pour montrer qu'ici, c'est la responsabilité politique du gouvernement qui est visée.
23: C'est de montrer que la manifestation de la semaine dernière n'était pas juste un petit événement, que je pense que les femmes, les familles sont prêtes à tenir et qu'on sera là et qu'on sera mobilisés tant que les lois ne changeront pas et que cette loi intégrale ne sera pas passée.
22: Catherine est venue avec le portrait d'Édouard Durand, premier président de la Civise, la commission de lutte contre l'inceste et les violences faites aux enfants.
24: Seulement un tiers des mesures préconisées par la Civise étaient mises en place d'une manière ou d'une autre. Ça veut dire qu'il y a encore deux tiers d'enfants qui peuvent passer au travers des mailles du filet et finir comme on peut imaginer.
22: Elle sera à nouveau de la partie lundi prochain devant ce même ministère et chaque lundi jusqu'à ce que la loi intégrale, rédigée pour donner des moyens concrets de lutter contre les violences sexistes et sexuelles, soit adoptée.
15: Un reportage d'Amélie Beaucourt. C'est l'un des chocs, Marion, les plus attendus de ce début de Coupe du Monde.
16: Le Sénégal et la France entrent dans l'arène ce soir. Les Lions espèrent un scénario semblable à leur match d'ouverture il y a 24 ans dans la compétition. Ils avaient alors battu les Bleus 1-0. Laurence Théo est allée à la rencontre de supporters sénégalais à Paris.
25: Le maillot vert de l'équipe du Sénégal est exposé en vitrine. À l'intérieur de la boutique, Ousmane nous accueille avec un visage rayonnant. Il soutient les Lions de la Teranga. La victoire insolente du Sénégal contre la France en 2002 est restée intacte dans sa mémoire.
26: 2002, 1-0. Donc ici, aux États-Unis, le match ça va être 2-1. 2 pour le Sénégal, 1 pour France.
25: Et pour le supporter, la sélection sénégalaise d'aujourd'hui a de sérieux atouts.
26: Surtout les petits, la Pape Gueye, il va gérer le match. Ça c'est sûr, il va gérer le match.
25: Ousmane est d'abord sénégalais, mais quel que soit le score, il fera la fête.
26: Dans un bar, avec des bissabs, des zembres, ça sera avec les poulets. Avec les tchèpes, poulet comme les Français, tchèpes comme Sénégal.
25: Du poulet pour les Français, mais surtout un combat entre coq et lion, selon ce petit groupe de supporters.
27: C'est un match intéressant parce que la France, ils ont des joueurs qui sont chauds. Puis voilà, le Sénégal aussi, ils ont une bonne équipe. Ça va être du loup parce que...
28: Ouais, les coqs là, ils vont se donner aujourd'hui pour qu'ils vont les manger.
29: Moi, je vais supporter la France. Je serai devant ma télé avec des amis, pareil, pour regarder le match.
25: Les femmes ne seront pas en reste. Elles suivront également le match avec ferveur.
30: Je pense que les Bleus se sont bien préparés pour emporter cette fois-ci encore cette coupe.
31: Les Sénégalais, ils dorment pas, ils sont réveillés.
25: Et comme ces supportrices ne manquent pas de fair play, elles disent d'une même voix que le meilleur gagne.
16: Voilà, 13 sports, ces supporters sénégalais. Le coup d'envoi du match, c'est ce soir à 19h, temps universel.
15: Et ce sera à suivre, bien sûr, sur nos antennes africaines. Merci, Marion.
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0: Cette semaine, les élèves de la section bilingue occitan du Collège Foch de 6e vous proposent quelques petites pastilles autour de la langue et de la culture occitane. Alors, il faut les écouter avec, bien sûr, avec intérêt, mais aussi avec indulgence, parce que c'est un travail qui a été mené en classe, qui est un travail à la fois d'écriture et, bien sûr, un travail d'expression orale. Bonne écoute.
1: En occitan, la musique est surtout importante depuis les dates médianes, en plus troubadours. Oui, il y a forcément des musiciens comme Eric Frage, Patrix, Mans Debrecht, Claude Marty, Joanda, Francis Cabrel, Nadao, un peu Rudin Kaufman.
2: Et on n'oubliera pas le groupe local Bric-à-Brac.
3: Bric-à-Brac, est-ce qu'on peut vous aider des signes comme musicien occitan Mathieu Fantin, Steve Seria, Benoît Frémont, Denise Guillaumin, Céline Palous. À quel groupe est fondado en 2013 décideront de se lancer dans la musique traditionnelle et l'Europe?

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0: me trouve belle aujourd'hui. Comment ça va?
1: Mais vous êtes belle, effectivement.
0: Bonjour.
1: Bonjour.
0: Moi, c'est Kiki Serra Josiane. Vous allez bien?
2: Super.
0: Ça
2: bien.
0: Bouge bien à côté de nous? Je vous aime. Très bien. Bonne soirée.
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1: Bonjour et bienvenue à tous, 10h temps universel, le midi ici à Paris, le journal sur RFI.
2: Gilles Moreau.
1: Dans l'actualité, l'arrivée au sommet du G7 de Volodymyr Zelensky à Évian, les partenaires de Washington s'efforcent de replacer sur le devant de la scène la guerre en Ukraine, éclipsée par la crise au Moyen-Orient. Une crise en voie d'apaisement, les prix du pétrole continuent de baisser à la perspective d'une réouverture complète du détroit d'Ormuz dès vendredi. De son côté, le chef de la diplomatie iranienne considère que la fin de la guerre au Liban est la question la plus importante. En mondial de football, c'est le jour J pour la France et le Sénégal qui s'affrontent ce soir à New York. Dans ce journal aussi, un projet de loi constitutionnelle pour une Corse autonome au sein de la République. Son examen commence à l'Assemblée nationale. Volodymyr Zelensky est arrivé ce matin au sommet du G7 à Évian, dans le sud-est de la France. Accueilli par Emmanuel Macron, le président ukrainien cherche encore et toujours le soutien de l'Occident. Et dans ce cadre, il espère s'entretenir seul à seul avec Donald Trump, lui aussi présent. La guerre en Ukraine domine les débats du G7. Le Moyen-Orient est lui aussi très haut dans l'agenda. Donald Trump s'est félicité du protocole d'accord conclu avec l'Iran. Avancée positive pour son pays et pour la région, assure-t-il. Même s'il reste de nombreux points à négocier avec Téhéran, notamment sur la question du nucléaire, ces inconnus et même ces doutes divisent la classe politique américaine. Sur place pour RFI, Loubna Anaki.
3: J.D. Vance en est sûr, cet accord va apporter la sécurité et la stabilité dans toute la région. Le vice-président sera à la tête de la délégation américaine pour la signature officielle du protocole d'accord avec l'Iran prévu vendredi en Suisse. Et sur la chaîne CNBC, il salue une victoire pour Washington.
4: Leur armée est détruite, le détroit d'Ormuz est ouvert, leur programme nucléaire a été détruit et nous avons des moyens de pression économique qu'on n'avait pas il y a un an et demi.
3: Un message de victoire repris par les alliés de Donald Trump, même si dans le camp républicain, chez les Faucons qui attendaient une victoire militaire plus décisive, certains se montrent sceptiques. Le sénateur Lindsey Graham a émis des réserves et s'est dit, je cite, préoccupé par le fait que la vision qu'a l'Iran de cet accord semble différer de celle présentée par l'équipe de négociation américaine. Il insiste sur le fait que tout accord définitif devra être validé par le Congrès. Côté démocrate, Hakeem Jeffries dénonce une guerre pour rien.
5: Les prix de l'essence ont flambé. L'Iran est plus fort aujourd'hui et les Américains sont moins en sécurité.
3: Et certains démocrates n'hésitent pas à parler d'une reddition de Donald Trump. Loubna Anaki, New York, RFI.
1: Donald Trump l'assure, le détroit d'Ormuz sera complètement ouvert vendredi, jour de la cérémonie officielle de signature du protocole d'accord visant à mettre fin à la guerre. De leur côté, des médias iraniens rapportent que 3 pétroliers et 2 cargos chargés de marchandises ont traversé la zone, jusque-là soumise au blocus naval américain, tout comme le nucléaire iranien. La question du Liban devrait figurer dans les points qui feront l'objet de négociations dans les 60 jours suivant la signature de cet accord. Le chef de la diplomatie iranienne insiste sur son importance. Il s'agit sans doute de la question la plus importante, a-t-il fait savoir. Le G7 se déroule à Évian avec en toile de fond un acteur absent physiquement et pourtant omniprésent dans les conversations, c'est la Chine. Pékin n'est pas membre du club des grandes démocraties industrialisées, mais son poids économique est devenu tel que certains s'interrogent. Un G7 sans la Chine a-t-il encore un sens? À Pékin pour RFI, Claire Broderst.
6: La Chine n'est pas autour de la table du G7, mais elle s'invite dans presque toutes les discussions. Premier exportateur mondial, détentrice d'un quasi-monopole sur certaines terres rares, deuxième économie de la planète, Pékin est devenue incontournable. À tel point que certains experts comparent un G7 sans la Chine à une Coupe du Monde sans le Brésil. Pourtant, son entrée dans le club paraît hautement improbable. Le G7 se définit avant tout comme un regroupement de démocratie libérale, un critère que la Chine de Xi Jinping ne remplit pas. Résultat, les dirigeants occidentaux cherchent plutôt à coordonner leurs réponses face à ce qu'ils considèrent comme un défi commun. Emmanuel Macron a fait de la question des déséquilibres commerciaux avec Pékin l'un des thèmes centraux du sommet. Mais la Chine ne semble pas disposée à modifier son modèle économique. Lors d'une visioconférence organisée en amont du G7, Pékin a défendu le multilatéralisme et rejeté toute remise en cause de sa stratégie. Une preuve peut-être que le principal défi du G7 n'est plus de savoir comment contenir la Chine, mais comment composer avec elle. Cléa Broders de Pékin, RFI.
1: Le chef de la junte birmane est à Pékin pour recueillir le soutien de la Chine. Il a rencontré ce matin son homologue Xi Jinping. Isolé diplomatiquement et confronté à une guerre civile, le président birman Min Aung Hlaing réclame à son grand voisin un soutien politique, des armes et une aide financière. Autre déplacement aujourd'hui, celui du secrétaire général de l'ONU en Haïti. Antonio Guterres rend sur place pour dire son soutien à la population victime depuis des années de la brutalité des gangs. En Syrie, les nouvelles autorités cherchent à apaiser un climat devenu de plus en plus tendu autour des anciens responsables du régime Assad. Face aux appels à la dénonciation, aux traques et autres tensions persistantes, ces autorités s'emploient à éviter les règlements de compte hors du cadre judiciaire. Reportage de notre correspondant à Damas, Mohamed Erami.
7: C'est une conférence de presse organisée ce lundi 15 juin par le ministère de l'Intérieur à Damas. Le porte-parole Nourreddine Al-Baba réagit à la multiplication des initiatives visant d'anciens responsables du régime Assad. Les autorités disent vouloir éviter les règlements de compte et rappellent que les arrestations relèvent exclusivement de la justice et des forces de l'ordre.
8: Nous réaffirmons que la justice reste notre priorité et que l'état de droit est notre principal outil d'action. La construction de la nouvelle Syrie passe par des institutions solides, une justice indépendante et un processus de reddition des comptes justes et équitables qui ne protège personne et ne lèse personne.
7: Depuis la chute de Bachar al-Assad en décembre 2024, les nouvelles autorités cherchent à concilier les demandes de justice des victimes avec le rétablissement de l'autorité de l'État. Elles mettent notamment en avant leur direction de la lutte contre le terrorisme, chargée à la fois des enquêtes sécuritaires et de la traque des personnes recherchées pour des crimes commis sous l'ancien régime.
8: Nous avons mis en plus un service de lutte contre le terrorisme. Cette unité est chargée de la prévention des menaces sécuritaires, du démantèlement des cellules et organisations terroristes, ainsi que la traque des personnes impliquées dans des crimes commis sous l'ancien régime. Cette direction a déjà permis de déjouer plusieurs projets d'attentats visant la population syrienne.
7: Selon le ministère de l'Intérieur, près de 6000 anciens militaires sont actuellement détenus dans le cadre d'enquêtes liées à l'ancien régime. Mohamed Erami, Damas, RFI.
1: Face au Mondial de football, c'est le jour J pour la France et le Sénégal qui s'affrontent ce soir à New York. Dans le même groupe I, la Norvège fait ses débuts contre l'Irak. À suivre aussi la nuit prochaine, cette fois dans le groupe J, les matchs Argentine, Algérie et Autriche-Jordanie. Avant les entrées en lice très attendues de la France et de l'Argentine, les derniers matchs de ce Mondial ont réservé des surprises. L'Espagne surtout a buté sur le Cap-Vert 0-0 et la Belgique a sauvé les meubles face à l'Égypte 1-1, tout comme l'Uruguay contre l'Arabie Saoudite 1-1. À Los Angeles, les débuts sous haute surveillance de l'Iran ont été précédés de manifestations. Des centaines de personnes issues de la diaspora s'étaient donné rendez-vous pour crier leur opposition à la République islamique. Enfin, je vous rappelle que vous trouvez sur notre site internet le calendrier du mondial avec le programme complet. En France, dans l'actualité politique, le début à l'Assemblée nationale de l'examen du projet de loi constitutionnelle visant à inscrire l'autonomie de la Corse dans la loi fondamentale. Rendez-vous tout sauf anecdotique pour Lille, qui a connu une vague de violence il y a 4 ans après l'assassinat du militant Yvan Colonna. Marie Lecoq, c'est l'aboutissement d'un long processus qui ne fait pas consensus dans la classe politique.
9: Il y a 4 ans, Gérald Darmanin, à l'époque ministre de l'Intérieur, l'avait présenté comme un geste d'apaisement en ouvrant la voie à un renforcement de l'autonomie de la Corse. Concrètement, cela veut dire que certaines lois et certains règlements qui s'appliquent partout en France ne s'appliqueraient plus là-bas. Mais ce n'est pas tant le fond du dossier qui divise la classe politique, ce sont plutôt les termes. À gauche, certains élus contestent la notion de communauté. À droite, même réserve, mais c'est aussi et surtout sur le transfert du pouvoir législatif que ça coince. Quant au Rassemblement national, on marche...
1: Petit souci avec la retransmission du journal, la fin du journal pour l'instant.
9: Entre son rapprochement avec les nationalistes corses et sa volonté de défendre une contre-proposition limitant ce pouvoir. Les indépendantistes corses auront un œil acéré sur les débats. Dans les colonnes de la Tribune dimanche, le maire de Bastia, Gilles Simeoni, a prévenu qu'un rejet du texte serait, je cite, lourd de conséquences perturbantes. Les débats doivent se poursuivre jusqu'à vendredi. Le texte sera ensuite examiné au Sénat à l'automne, puis devant le Congrès, où il devra réunir les 3/5 des parlementaires.
1: Marie Lecoq du service politique, et c'est ainsi que se referme le journal. Je vous retrouve à 13h pour une nouvelle édition. Mais tout de suite, Lucie Bouteloup pour 8 milliards de voisins. Lucie, bonjour.
10: Bonjour, aujourd'hui nous allons parler matériaux, comment mieux construire, à quel prix et comment.
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12: Chères auditrices et chers auditeurs, bonjour et bienvenue pour cette édition du mardi 16 juin 2026 de la Midinale. Les contre-manifestants altermondialistes nassés autour du siège de l'ONU à Genève se font allègrement taper, gazer et arrêter pour que les participants du G7 puissent être pris en photo devant les majestueux paysages alpins d'Évian-les-Bains. En 3 jours, ces dignitaires de classe mondiale devraient engendrer des frais évalués à au moins 400 millions d'euros, l'équivalent de 22 554 SMIC. Oui, j'ai fait le calcul. Bah oui, ça coûte cher les fonctionnaires. Plus de 7000 policiers, 6000 gendarmes, en plus de 900 militaires et 800 douaniers. Ajoutons que la gare d'Évian est fermée pendant une semaine et les écoles de la commune également. L'aéroport de Genève s'en trouve lui aussi impacté. Bref, une petite sauterie quasiment sans conséquence. C'est sûr que nous, avec le budget dont nous disposons pour nos invités, on attire moins de beau monde. Ni beau ni moche d'ailleurs, puisque comme chaque année en fin de saison, notre studio est de moins en moins rempli. Elles ne sont pas venues, ils ne sont pas là, eux et elles, les personnalités qui auraient pu composer ce sommaire. Toutefois, nous pourrons entendre Gaël Kernis annoncer la première édition d'un événement autour des rivières du Sud-Aveyron. Puis Jean-Marc se livrera avant sa conférence gesticulée. Et nous avons Léo à la technique. Salut Léo.
13: Salutations.
12: Comment ça va?
13: Super.
12: Je le cool.
13: Les déviants sont à... Les
12: déviants sont à Évian, tout à fait. Bien vu la glu. Alors, serais-tu enfin enclin à satisfaire ton audience? Et si oui, comment?
13: Bien sûr. On va passer un petit morceau de musique qui sont venus jouer à Sainte-Afrique il n'y a pas longtemps.
12: Ah ah, mystère. Eh bien, merci Léo. Il y a aussi Mameu dans le studio. Bonjour Mameu.
14: Bonjour.
12: Ah, heureusement que t'es là pour m'accompagner quand même.
14: Tu te sentirais seul. Hein.
12: Tout seul.
14: Oh, bichou.
12: Alors, Mameu, aurais-tu un cri du cœur à nous transmettre?
14: Non, pas un cri du cœur. On va annoncer des bonnes choses. Autour de... Qu'est-ce qui se passe ce week-end?
12: Oui, ce week-end. Il va s'en passer, moi, je pense.
14: Autour de la fête de la musique.
12: Merci, bonito. Ok, mémé. Puis Guillaume et Cédric nous livreront quelques secrets sur la Biocoop et nous conclurons cette économe émission par l'agenda culturel et la programmation du jour sur Radio Sainte-Afrique. Ah oui, tiens, t'as choisi ça. Ça m'a surpris. Le syndicat de rivières Tarn, Sorgue, Dourdou, Rance a changé de nom pour s'appeler désormais Tarn Médian. Non pas pour échapper à une enquête judiciaire comme le font les grandes entreprises ou les partis politiques, mais simplement parce que c'était trop long. On n'avait pas encore fini de le dire qu'on avait déjà oublié le début. Cette nouvelle dénomination lui a donné un coup de boots et le voilà qui se lance dans l'organisation d'une journée à destination du grand public. Et Gaël, une de ses salariées, vient nous en révéler la programmation. Nous sommes en studio avec Gaëlle Kernis. Bonjour Gaëlle.
15: Bonjour.
12: Alors je rappelle que tu es technicienne rivière pour le syndicat Tarn Médian et tu viens aujourd'hui nous présenter une journée que vous avez organisée le samedi 20 à Mont-Laur. Cette journée s'appelle Fête des rivières. Alors il y a beaucoup de choses au programme. Ça commence dès 9h du matin jusqu'en soirée. Qu'est-ce que vous nous avez réservé, Gaëlle?
15: Alors, beaucoup de choses. Donc, c'est la première édition de la Fête de la Rivière pour des rivières vivantes qu'on a voulu organiser cette année à Mont-Laur, donc salle des fêtes et espace vert. En matinée, on propose une balade commentée au bord du Dourdou avec un rendez-vous à la salle des fêtes. Et puis après, on descendra au bord du Dourdou pour essayer d'aller explorer toutes les curiosités qu'on peut découvrir au bord de la rivière et sur les berges. Et ensuite, un repas partagé de retour à la salle des fêtes. Et toutes les animations commencent à partir de 14h.
12: Pour la balade commentée, il faut prendre un équipement particulier?
15: vu les chaleurs annoncées,
16: ombrelles, tout ça, brumisateurs.
15: Avec tout ce qu'il faut, donc des chaussures adaptées, et puis de l'eau et un chapeau, bien sûr.
16: Et donc après, le repas partagé, donc tiré du sac.
15: Voilà, repas partagé, tous ensemble, tiré du sac à la salle des fêtes, et puis à l'ombre des arbres, fois ces boissons offertes au retour de la balade. Mmh. Et on commencera les animations à partir de 14h.
16: Donc 14h, ça commence avec, notamment il y a les expositions en extérieur et un petit peu aussi en intérieur.
15: Oui, en fait il y a différentes animations qui seront proposées au public, donc de tout âge. Hein. Des expositions naturelles et poétiques, donc on a une exposition photonaturaliste d'un naturaliste qui s'appelle Jean-Marc Cugnas de Brousse. On a également des sculptures en bois qui seront exposées de Monsieur Pasty de Combray, quelques peintures de l'atelier peinture de Montlore, et puis des ateliers une exposition de vannerie par l'association Ex Materia de Combray. Et puis on aura aussi un endroit où on peut consulter des ouvrages naturalistes, donc un petit coin bibliothèque, coin lecture. Mmh.
16: Donc des stands de sensibilisation pédagogique, etc., pour se renseigner. Après, à partir de 4h, dans la salle des fêtes, il y a une première animation, c'est la projection d'un film.
15: Oui, donc on aura en plus des expositions, on aura des stands pédagogiques des associations naturalistes du coin. Donc on aura l'association Kermit qui vient présenter des animaux vivants dans les fermes, dans les mares, dans les milieux aquatiques, et présenter un peu ces animaux qui sont méconnus. Mmh. On aura aussi l'association Millefeuille qui viendra présenter le fonctionnement des cycles de l'eau, des jeux et également parler de l'importance de la biodiversité. Le CPE aussi avec une maquette carrément presque grandeur nature, non, une grande maquette en tout cas qui représente un bassin versant et sur lequel on peut faire tomber la pluie et voir eh bien, de quelle manière le bassin versant réagit ou pas en fonction de la forme du cours d'eau. Ça c'est assez intéressant pour voir aussi quels sont les effets des crues ou des éventuelles inondations d'un bassin versant. Et il y aura le stand également du syndicat de rivière donc, pour vous parler un peu de tous les projets qu'on met en œuvre. Et effectivement, à 16h, il y aura la projection d'un film, L'homme qui plantait des arbres. Donc, c'est extrait de l'œuvre de Jean Giono, un petit film de 30 minutes qui raconte eh bien, comment un berger solitaire sur une terre aride et désertée a changé complètement la dynamique d'un territoire simplement en commençant à planter des arbres. Et ce temps de visionnage, il sera suivi d'un temps d'échange avec Caroline Tézénas, qui est technicienne en agroforesterie, et Samuel Souchet, qui est enseignant et pépiniériste, pour parler un peu de l'effet des arbres et de l'effet du végétal sur un territoire et sur un bassin versant.
16: Oui, parce qu'il y a déjà eu plusieurs expériences de ce type de par le vaste monde. Et effectivement, ça marche. Quand on plante des arbres, un cycle de l'eau se remet en place.
15: Oui, tout à fait. Ça fait appel au cycle de l'eau verte, ça permet de garder l'eau plus longtemps dans les sols, ça crée des sols plus vivants, ça évidemment développe énormément de biodiversité. Donc l'importance du végétal est très intéressante, surtout dans ces temps de bouleversement climatique et de sécheresse.
16: Et à 18h, donc, pour tout public, un spectacle de marionnettes.
15: Oui, on finit par un spectacle La Rivière.

0: renseigner auparavant, comment peut-on faire?
1: Vous pouvez appeler au syndicat au 05 65 49 38 50 ou bien 06 07 60 75 33.
0: Gaëlle, j'ai posé toutes mes questions. Est-ce que tu voudrais rajouter quelque chose?
1: Eh bien, venez nombreux à la fête de la rivière, nombreuses et nombreux. Et on est très contente de pouvoir vous accueillir pour cette première édition qu'on a voulu vraiment conviviale avec beaucoup de partage et pour passer tous ensemble un bon moment pour des rivières vivantes et pour un territoire vivant.
0: Voilà, et on peut venir en famille, il y a plein d'espaces et d'animations qui sont prévus pour les enfants.
1: Tout à fait, tout est prévu pour les enfants, mais aussi pour les grands-enfants.
0: Merci beaucoup Gaëlle Kernis, je rappelle que tu es technicienne rivière au syndicat Tarn Médian et que vous organisez le samedi 20 juin à Mont-Laure, de 9h à 18h à Mont-Laure, à la salle des fêtes et à l'espace vert devant la salle des fêtes, la première journée de la rivière vivante. Merci Gaëlle.
1: Merci, à bientôt.
0: Voilà, voilà, tous à Mont-Laure ce samedi. Le café associatif du lieu-dit Fourmille d'Initiative et propose à ses habitués une gamme variée de spectacles, ateliers, conférences et événements en tout genre. Ce week-end, Jean-Marc est venu partager son expérience de l'anarchisme, ce grand mouvement politique qui a permis l'avènement des droits de l'homme, du féminisme, de l'abolitionnisme, du droit des enfants et de beaucoup d'expériences sociétales réussies. De par sa nature éminemment curieuse, le micro de Radio Sainte-Afrique n'a pas pu s'empêcher de poser quelques questions à l'orateur du soir.
2: Je m'appelle Jean-Marc.
0: Donc tu es venu ce soir au lieu-dit, nous sommes le samedi 13 juin. Tu es venu donc tenir un discours, faire une conférence gesticulée. Autour de quel thème ?
2: Autour du thème de l'anarchisme.
0: Est-ce que tu peux expliquer vite fait le concept de la conférence gesticulée ?
2: Alors, la conférence gesticulée, c'est une façon de s'exprimer qui n'est pas théâtrale, qui n'est pas non plus figée comme une conférence théorique. Mmh. C'est un outil de l'éducation populaire qui va permettre d'exprimer une idée sans être trop chiant. Et c'est pas toujours facile.
0: D'accord. Et sans PowerPoint,
2: ouais.
0: D'accord.
2: Alors, on dit qu'on va tresser trois fils, parce que pour faire une tresse, il faut trois fils. Avec deux fils, ça ne tient pas. Mmh. Le premier fil, on va l'appeler les savoirs chauds, c'est-à-dire une expérience personnelle, ce qu'on a vécu. Le deuxième fil, on va l'appeler les savoirs froids, ce qu'on a appris, la théorie, les bouquins qu'on a lus. Mmh. Et il faut un troisième fil. Alors tu prends ce que tu veux, un truc qui te plaît, une passion, un truc comme ça. Moi, c'est le cyclotourisme, pourquoi pas. Mmh. Voilà, j'aime bien. Et à partir de ça, tu essayes de faire quelque chose qui dure en gros une heure et demie. Un récit de vie qui a aussi une teneur très, très politique. Politique à fond. On dit qu'une conférence gesticulée, au minimum, c'est anticapitaliste. Mais a priori, ça devrait être contre tous les systèmes autoritaires. Mmh. Contre le patriarcat, contre le racisme, contre les religions, contre le capitalisme, contre l'État. Là, si tu as les cinq systèmes de domination qui sont critiqués dans ta conférence gesticulée, ben, tu as un bon point.
0: Ouais. Et alors, donc tu dis, tu vois, le thème, c'est l'anarchisme. pourrait-on parler des anarchismes plutôt que de le anarchisme ?
2: Oui, l'anarchisme n'est pas quelque chose de figé, c'est pas non plus un fait historique, c'est quelque chose qui est très vivant aujourd'hui. Et alors, si on veut pas parler d'anarchisme, parce que c'est très connoté, eh bien on peut parler du mouvement libertaire. On peut aussi parler, justement, des systèmes de domination, des systèmes autoritaires. Et les libertaires sont des anti-autoritaires. Et des milliers, énormément de gens sont anti-autoritaires. Qui peut dire, moi j'aime bien les chefs, j'aime bien comme on me donne un ordre, j'exécute l'ordre, je ferme ma gueule et c'est ça que j'aime bien. Ben, c'est pas vrai, la plupart des gens, c'est pas ça qu'ils aiment, c'est être pris en considération et collaborer avec des gens sans qu'il y ait un supérieur qui vienne te faire chier, te donner des ordres.
0: Souvent on compare l'anarchisme au désordre et j'ai tendance à penser que si l'anarchisme était en place, l'ordre serait presque parfait, dans le sens où il n'y aurait plus besoin d'ordre, justement. Comment ça se fait qu'on compare l'anarchisme avec le désordre, alors que c'est l'exact contraire ?
2: Eh bien, je crois que c'est Bakounine qui disait « l'anarchisme, c'est l'ordre moins le pouvoir ». Non, c'est Élisée Reclus, en fait, mais peu importe. Après tout, quand on veut nuire, quand on veut vraiment détruire un mouvement d'émancipation, eh bien, on va lui cracher à la gueule. Et donc, on va finir par dire que les anarchistes, puisqu'ils sont contre l'autorité, ils

0: sont contre l'ordre. Voilà. Mais Élisée Reclus toujours disait, il vaut mieux organiser les choses que gouverner les hommes. Et aujourd'hui, eh bien, il y a des États qui gouvernent les hommes et personne qui organise les choses. Et si on veut un exemple de désordre, de chaos, il ne faut pas aller chez les anarchistes, il faut regarder le capitalisme. Mmh. Regardez par exemple ce qui se passe à la bourse de Paris ou de New York. On aura un exemple d'irresponsabilité, de désordre total, de gens qui n'assument pas leurs actes et qui nuisent très fortement à la société. Mmh.
1: Et pourrais-tu donner des exemples d'anarchisme heureux, concrets, que l'on voit au quotidien, sans même des fois s'en rendre compte?
0: Il y en a plein. Mais enfin, ça ne s'appelle pas des anarchistes. Au lieu dit, eh bien, c'est une assoce. Par exemple, les gens sont bénévoles. Qu'est-ce que ça veut dire des bénévoles? C'est déjà du post-capitalisme. Les gens, ils ne sont plus capitalistes, ils travaillent pour rien. En France, 4 millions de personnes travaillent dans des associations de façon bénévole. C'est-à-dire que le capitalisme, ce n'est pas un truc qui les intéresse tellement. Ils essayent de fonctionner autrement. Et donc, après, les gens se... Peut-être parce qu'ils n'y ont pas suffisamment réfléchi, ils ne peuvent pas affirmer clairement « je suis anti-étatiste, anti-capitaliste, anti-raciste, anti-religieux, anti-patriarcal ». Peut-être pas, mais ceci dit, si on réfléchit, moi, à la fin de mes conférences gesticulées, quand on a un moment d'échange, je leur pose ces cinq questions. Est-ce que tu es contre ces cinq systèmes de domination? Plein de gens me disent « oui ». Eh bien, alors tu es anarchiste. Mais on peut s'appeler libertaire, c'est pas un problème.
1: Oui.
0: Gaston Leval tenait à être considéré comme un libertaire, parce qu'il pensait que anarchiste était trop connoté. Et moi, comme je suis un peu têtu, eh bien je dis que je fais une conférence gesticulée sur l'anarchie, non pas sur le mouvement libertaire, parce que j'adore le mot anarchie, et c'est un mot qui a des racines, qui est fondamental.
1: J'ai posé toutes mes questions. Jean-Marc, est-ce que tu voudrais rajouter quelque chose?
0: Ouais, mais c'est l'heure de faire la conférence gesticulée et puis il ne faut pas que tu me déconcentres.
1: Excuse-moi. Eh bien voilà, merci à Jean-Marc. Et merci au lieu-dit, bravo. Wouh, ça c'est de la virgule. Maintenant qu'il a pris ses marques, on ne le tient plus. Et vas-y que je te change tous les câblages, que je te tombe une paroi qui obstrue le jour, que je te réoriente toutes les paraboles de tous les émetteurs, que je t'enlève le lino pour le remplacer par de la moquette 100% Woolmark, que je te convertis tous les claviers d'ordi en QWERTY, que je te repeins la façade, que je te lave les vitres, que je te mets les ampoules à LED, etc., etc. Comme on voit bien que ça lui fait plaisir, avec Meumeu, on laisse Léo faire. Tant qu'il nous propose de la bonne musique, j'ai envie de dire, le contrat est rempli.
2: Tu es complètement bot.
1: Carrément.
2: On va écouter un groupe qui s'appelle Chafouin. Parce que je ne suis pas Chafouin.
1: Non, pas du tout.
2: Bien au contraire. Bien au contraire. Et ils sont venus jouer la semaine dernière.
3: Au lieu dit.
2: Eh
1: ouais.
2: Non, chez moi.
3: Chez toi?
2: Oui. Au Moulin du Feu, s'il y en a certains qui connaissent.
3: Autopromotion.
2: Mystère, mystère.
1: Autopromo.
2: C'est un album qui est sorti en 2025, qui s'appelle Tout ce qui reste. Et c'est en Chafouin, c'est krautrock, expérimental, noise. C'est un mélange plein de choses, c'est très dansant. Danser comme des dingues. Et on écoute un morceau qui s'appelle La fin du disco.
1: Allez.

0: Et voilà, c'était la fin du disco de Chafouin.
1: De Chafouin. Eh bien, superbe musique. J'imagine 4 sur scène
0: Non, ils sont 3.
1: 3, ok. Ouais.
0: Donc, y en a basse, qui fait, batterie,
1: il y en a un qui fait guitare et clavier, non et
0: il a une espèce de synthé, mais c'est un sampleur. Il tape avec des baguettes dessus, il envoie des sons.
1: Et puis, il fait plein de boucles. Ouais. Eh bien, merci et, pour cette belle pépite musicale, voilà. Mon cher Léo. Vraiment, bravo. Elle était pourtant venue avec des intentions pacifiques ce matin, mais un événement succédant à un autre, avant qu'un suivant prenne le relais, la voilà qui se retrouve à devoir gérer trop de contrariétés à la fois et à ne plus pouvoir disposer librement de ses possibilités cérébrales ô combien nombreuses à cause de ses pensées qui font le tour de son cerveau et qui la tarabustent au point qu'elles doivent impérativement s'en libérer. C'est ainsi que Meumeu prend la parole avant que tout cela n'aille trop loin.
2: On est nombreux dans ma tête, tout le monde a droit à la parole. Et ça, c'est quoi ?

0: je suis une torturée de la vie.
1: Ou un peu chérote.
0: Non, ça va, on fait avec. Donc, vous n'êtes pas sans savoir que sur le territoire saint-africain, il va y avoir le solstice d'été, la fête des papounets.
1: C'est ça.
0: Et il ne faut pas oublier, le 21 juin, dimanche, c'est la fête de la musique. Et il y a plein de choses qui se font sur Saint-Afrique.
1: Ouais.
0: Alors, pour ceux qui n'ont pas encore eu le programme ou qui n'ont pas eu le temps de le zioter, je vais vous le faire un peu à votre place. Donc, place de la mairie, à 18h30, il y aura Zika Léon. 20h45, il y aura Boucan. 21h50, il y aura Tribal. Ensuite, au jardin public, à 19h30, ce sera Camille Ambal. 21h15, la corde raide. 23h20, Monsieur et Madame Loops. Au glace, à 19h30, il y aura Amai. 21h, les radis noirs. 22h30, Sorry for the Noise. Ensuite, au commerce, à partir de midi. Ouais, ça commence fort parce qu'il y a une petite subtilité pour ce dimanche. Oui, j'en dirai plus après. À partir de midi, Gigi Pierre Hoffman, Gigi Bernie et Gigi Yass. Le Pégase, à partir de 19h, il y aura de l'accordéon club. Au parvis de l'église, à 20h, 1001 chansons. Il me semble que c'est organisé par Mika Anime. Charles de Gaulle, pardon. Contre-allée Charles de Gaulle. Oui, il est joli ce qui est marqué. 18h30, Africa Dance. Place de la Poste, à 19h, Calypso. Place du Cheval Vert, la scène de Radio Saint-Afrique. Et qu'est-ce qu'on va avoir? À 18h, il y aura de la chanson à geste pour les enfants. 18h20, tremplin musical. 19h30, le karaoké. 21h, Space Gypsies Fusion. À partir de 23h, les DJ qui sont toujours fidèles aux événements, merci à vous.
1: Léo, on a du monde sur le tremplin musical?
2: Je ne sais pas, je ne crois qu'il n'y a qu'un seul groupe.
1: Il n'y a qu'un seul groupe.
0: Il va vite faire le tremplin musical. Comment ça se passe pour le programmer, ce tremplin musical, s'il y a un groupe ou un artiste qui...
1: Mais il faut qu'ils se dépêchent.
0: Il faut qu'ils nous contactent, qu'ils se manifestent.
1: Qu'ils contactent à la radio qu'ils fera suivre.
2: Et karatoké, c'est on mange en même temps, c'est ça ou pas?
0: Non, c'est on est toqué et on chante.
2: Voilà. Toqué, moi je croyais les toqués avec la toque.
1: Karaoké.
2: Moi je pense qu'à manger. Moi.
0: Ensuite, au lieu dit, alors à 18h30, il y aura Kéfir Swing. 20h15, la Ligue des Objets. C'est la pop kaléidoscopique. 21h45, Divine Trash. Divine Trash. Et 23h, épilepsique. Ça, c'est
2: après,
0: drôle.
2: Le trash divin, l'épilepsie. Ouais.
0: Le Machico, à 12h30, Gypsy Pop. 18h, la Peña des Abeilles. Au Phoenix, le restaurant Le Phoenix, 18h à 1h, il y aura soirée musicale. L'île Intense vous proposera à 15h une animation DJ, 20h30 Kill Tier Varengue et Mappy Dance, 22h DJ Franco. Et ensuite, il y aura des déambulations en ville de 16h à 18h, la Rambalada, donc la nouvelle Batucada de Saint-Af. Et à partir de 19h, Santo Domingo. Donc aussi une Batucada. Alors, pour revenir à ce que Francky disait, midi, comment que ça se fait? Cette année, pour le 21 juin, il va y avoir une nouvelle organisation, c'est-à-dire qu'à partir de midi, la circulation est entièrement piétonnisée. Voilà.
1: Mon Dieu.
0: Oui.
1: Comment on va faire?
0: Pourquoi c'est piétonnisé? Alors, du coup, je vais vous lire la lettre que la mairie a communiquée. Donc, dans le cadre de l'organisation de la fête de la musique qui se tiendra le dimanche 21 juin prochain, donc ce dimanche, la ville de Saint-Af met en place plusieurs mesures afin d'assurer le bon déroulement de cette journée festive tout en tenant compte de l'activité des commerçants du centre-ville. Donc oui, c'est tout ça, c'est pour permettre aux gens, au public, de pouvoir circuler en toute sécurité et pouvoir profiter de l'intégralité de la fête. Donc la circulation en centre-ville sera exceptionnellement fermée à partir de midi. Il y a un plan qui est mis en place du 21 juin à midi jusqu'au 22 juin à 6h30 du matin. Si vous n'arrivez pas à mettre la main sur le plan, on en a un exemplaire à la radio.
1: Il faut aller voir le site de la mairie, sinon...
0: J'ai regardé.
1: Il n'y a pas.
0: Je n'ai pas trouvé. Alors, je me dis qu'à la radio, il y a de quoi faire. Afin de contribuer à l'animation et à l'attractivité du centre-ville, les commerçants qui le souhaitent sont autorisés à exposer leurs produits aux abords immédiats de leur vitrine jusqu'à 19h. Ouais. Par ailleurs, les restaurateurs et cafetiers auront la possibilité, s'ils le souhaitent, d'agrandir leur terrasse. Voilà, donc ça peut aller jusque sur la route, les gens. Ces dispositions ont pour objectif de permettre à chacun de participer pleinement à cet événement convivial et de valoriser l'activité commerciale locale.
1: Okay, merci.
0: Voilà, donc en gros, c'est pour que les restaurateurs, les bars et tout ça, et les magasins aussi, puissent participer à cet événement sans être
1: Alors après, moi, je mettrais un petit bémol, c'est-à-dire que commencer à midi, quand ils annoncent 35 degrés, je ne suis pas sûr qu'il y aura grand monde dans les rues à cette heure-là.
0: Bah ça, chacun se le voit.
2: Ils ont prévu plein de tireuses à eau partout, un peu partout.
1: Ah ouais, ouais. Ah ouais.
2: C'est l'eau un peu jaune avec des bulles.
1: Ah oui, je vois. Mais oui, ça rafraîchit.
0: Ouais, alors en plein soleil, je suis pas encore moins sûr quand même. Avec.
1: Eh bien, merci Mumu pour ces précisions ô combien importantes.
0: Avec plaisir.
2: Moi, j'ai mon petit programme. Moi.
1: Ah oui ?
2: Ah bah oui, mais je pourrais pas le faire. Je peux le faire à ma place. Il faut aller voir Tribal. Oui. À Maille,
1: oui.
2: Et après, il faut venir au DJ à Radio Saint-Afrique.
1: Tu fais
2: Tribal,
1: ça.
2: Tribal, c'est excellent.
1: Oui, ils sont déjà passés sous le chapiteau il y a un an et demi.
2: Un an, ouais.
1: Petite virgule. Ouais. Nous sommes...
0: le bordel
1: J'étais bien eu, là.
2: Ouais.
1: Alors, une enseigne de magasins ne vendant que des produits exclusivement biologiques et installée sur Saint-Afrique depuis des décennies, a fêté ce week-end les 40 ans de la création de la franchise. Votre radio préférée s'y trouvait et a ainsi pu laisser le micro à différents intervenants, dont Cédric et Guillaume, deux des salariés de la dite enseigne. Et au Cussou, à Saint-Afrique, combien de personnes travaillent ?
3: Alors, on est 12 ou 13, je ne sais jamais.
1: Ouais.
3: Alors, pas 12 ou 13 ETP, donc pas 12 ou 13 équivalents temps plein. Il y a des collègues qui sont à temps partiel, voire très partiel.
1: Et alors, demain, Radio Saint-Afrique aura la joie de recevoir un chèque de la part de la Biocoop de Saint-Af. Par quel miracle Radio Saint-Afrique a droit à ce chèque-là ? Est-ce que vous pouvez nous expliquer comment vous arrivez à réunir cet argent-là et la démarche qu'il y a derrière, en fait ?
4: C'est un parallèle avec notre politique de fidélité auprès des clients. Quand chacun des clients vient en caisse, sur chaque ticket de caisse, il y a 1 € qui est reversé de façon systématique à une association locale. Il y a un roulement dans les assos. Mmh. Et cette année, c'était Radio Saint-Afrique. Voilà, donc on est un soutien, un bon soutien à Radio Saint-Afrique cette année. Mmh. Je ne sais pas de quel montant il sera, ce chèque. Je n'ai pas eu accès à l'info. Mais
1: plusieurs milliers d'euros.
4: Ouais,
3: oui. c'est de l'ordre de 5 000 euros, entre 4 et 5 000. Ça dépend du chiffre d'affaires qu'on a fait. Souvent, on l'arrondit au-dessus. Mmh. Mais c'est de cet ordre-là, 4-5 000 euros par an pour l'association.
1: Oui, l'an dernier, c'était Polisson.
3: C'était Polisson, ouais, c'est voilà. Ça. Et l'année d'avant, le planning familial.
1: Oui, ben voilà. Donc ça tourne sur les associations Saint-Africaine.
3: Oui, bah oui.
4: Local.
3: Okay. Il y en a beaucoup et c'est vrai que nous, notre idée, c'est de soutenir ce tissu local. J'allais dire un peu quel que soit son champ d'intervention. Donc là, vous êtes un média. Avant, il y a eu du médico-social, du culturel. Mais nous, ce qui est important, voilà, c'est de faire vivre le local, tissu local.
1: Vous soutenez beaucoup, parce que pour être par ailleurs dans d'autres associations, la patate douce au Polisson, quand on a besoin de faire des gros catering, on va voir la Biocoop, s'ils n'ont pas des légumes qui traînent, etc. Et à chaque fois, vous donnez, vous aidez, et ça c'est quand même super cool de vous avoir avec nous. Quoi.
3: Écoute, on essaye au mieux. On essaye de trouver l'équilibre entre la rentabilité économique qu'il faut quand même qu'on ait, parce que bon, c'est pas forcément le côté le plus réjouissant, le plus marrant de la chose, mais on est quand même un magasin, donc il faut qu'on paye des salaires, qu'on paye un loyer. Donc
1: des charges.
3: On a des charges, on a des fluides, on a beaucoup de choses. Mais bon, quand on dégage un excédent, on estime que ça n'a pas à atterrir tout directement dans nos poches. On a aussi envie de soutenir d'autres acteurs, d'autres partenaires qui n'ont pas forcément, justement, eux, de rentrée d'argent, pas facilement. On peut avoir des subventions, mais bon, on sait que la subvention commence à se faire rare dans ce pays. Avec les années, c'est de plus en plus vrai. Donc, on apporte un peu notre pierre. Très clairement, si on voulait faire plus de sous, on les ferait. Hein. On soutient beaucoup les producteurs locaux. Un producteur local dans notre rayon, c'est plus de soucis, c'est plus de temps de cerveau à passer dessus, c'est moins de marge. Hein, ça, c'est la réalité. Bon, on en a quand même beaucoup parce qu'on a envie d'en avoir le plus possible, même si ça nous fait gagner moins de sous et que c'est plus de jus de cerveau à débloquer pour avoir ça. Mais oui, on fait ce qu'on peut. On fait ce qu'on peut pour soutenir parce qu'on y croit et qu'on a envie de ça.
4: Okay. C'est important pour nous. Ouais.
3: Ah bah oui,
5: on sort du modèle capitaliste pur et dur.
3: Le modèle capitaliste pur et dur, c'est le profit. Comment tu fais pour maximiser ton profit. Donc si on voulait faire ça, effectivement, nous, ce serait simple. Hein. On sort tous les dons qu'on fait, ceux-là dont tu parlais. On sort tous nos locaux et on passe par du 100% plateforme. On reçoit une ou deux palettes le matin, on la met en rayon. Marge maximale, moins de temps à consacrer à plusieurs producteurs, parce que plus tu as de fournisseurs, plus c'est long, plus c'est parfois pénible. Donc si on le fait, c'est très clairement que le profit n'est pas notre pierre angulaire. Quoi.
5: Cédric, Guillaume, j'ai posé toutes mes questions. Est-ce que vous voudriez rajouter quelque chose?
3: Je sais pas. Longue vie à Radio Saint-Taf, longue vie à la Biocop. Ouais.
4: voilà. Et faisons bien la fête ce week-end.
3: Demain, la fête du Biocop. Donc venez nombreux, ce sera là sur le parking de la Biocop. On a dit quelle heure? 19h, à partir de 19h. Donc venez, c'est festif. Il y aura de la musique. Il y a les 10 pavillons et les cuivres du Bengale qui viennent. C'est gratuit. Donc voilà.
5: Très bien.
3: Tous les Aveyronnais peuvent venir.
4: Pas de communautarisme.
3: Et même les non-Aveyronnais. Tout le monde peut.
5: Merci Guillaume, merci Cédric.
4: Avec plaisir les gars.
5: Oui, voilà, donc samedi, c'était la fête à la Biocop. Il y avait quand même pas mal de monde, une bonne cinquantaine de personnes quand moi j'en suis reparti. Et les 10 pavillons et les cuivres du Bengale ont mis l'ambiance. Merci la Biocop pour votre soutien pécunier.
2: Il était gros le chèque.
5: Il était gros, il ne rentrait pas dans la poche.
2: 2 mètres sur 2.
5: Tellement il était gros. Je me permets d'enchaîner. Si votre canapé est tout déglingué, si votre télé est plus floue que les explications de votre enfant pour justifier une mauvaise note, si vos amis sont d'une fréquentation assommante, si votre propre compagnie vous insupporte, alors la séquence à suivre sera assurément briser la monotonie qui définit l'ensemble de votre existence, puisque Meumeu, dans sa généreuse bonté, s'apprête à scander l'agenda culturel du Sud-Aveyron.
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0: Bonjour à toutes et tous, vous êtes bien sur les ondes de Radio Saint-Afrique et voici l'agenda de ce mardi 16 et mercredi 17 juin. Aujourd'hui, exposition des élèves des ateliers adultes de l'APSM gratuit de 15h à 19h à l'association des peintres et sculpteurs Millavoie à Millau. Exposition Iran de Daniel Casteil, entrée libre de 16 à 19h à la galerie du 11 à Millau. Terrienne Les Ulysses par la compagnie Orageuse, tout public, participation libre ce soir à 20h30 au théâtre de la Fabrique à Millau. Exposition Entente Cosse et Cévennes dans le cadre de l'année internationale du pastoralisme en 2026. Les écoles, collèges et lycées du territoire, les Cosses et Cévennes ont participé à un concours de sculpture organisé par l'Entente interdépartementale des Cosses et des Cévennes. Entrée libre de 13h30 à 17h à l'Office du tourisme Pays du Roquefort à Roquefort-sur-Soulzon. Vernissage de l'exposition Jazz in BD à l'occasion de la 35e édition du Millau Jazz Festival, réunissant 25 affiches de la défunte revue Jazzman, autant de pochettes originales de vinyle 30 cm et une dizaine d'ouvrages, tous illustrés en mode BD. C'est cet après-midi à 18h30 à l'espace culture au jardin de la mairie à Millau. Le Quai vous propose deux activités, visite sculpture à l'atelier de Catherine Guillot, sur inscription au 05 36 15 00 19, départ à 13h45 du centre social Le Quai, et animation pour apprendre à reconnaître, prévenir et agir face aux espèces à risque du quotidien telles que les moustiques tigres, les tiques, les chenilles processionnaires, animé par le CPIE du Rouergue à 18h30 au centre social Le Quai à Sainte-Afrique. À la Grande Lucarne de Millau, ce mardi, vous avez à 18h30 The New West en VOST, 18h35 Scary Movie, 20h Disclosure Day et la bataille de Gaulle. Non, tu me reprends quand je les loupe. Ensuite, 20h45 Colonie en VOST, 20h50 La fille du Combini en VOST, au Moderne à Sainte-Afrique à 21h Star Wars et l'objet du délit.
2: J'étais en train de faire le sabre laser tout seul. Non.
0: Pour ce mercredi 17 juin, grande journée de l'inclusion à l'école Jules Verne. Des ateliers pour que les générations se mêlent et partagent un moment convivial. À 10h30, grand jeu dans les remparts. 14h, atelier sensoriel et jeux doux. Sensibilisation aux différents handicaps à l'ordre du jour. Sur inscription 07 85 42 06 87 à la cavalerie. Journée porte ouverte du centre de tri de Millau, SIDOM. Parcours complet du tri sélectif, une partie pédagogique répartie sur trois salles ludiques permettra également de tester ses connaissances, d'échanger avec les animateurs sur les bons gestes du quotidien. 5 créneaux de visite d'1h30 sont proposés, 9h30, 11h, 11h15, 12h45, 14h, 15h30, 15h45, 17h15 et 17h30, 19h. La participation est accessible dès 8 ans avec un port de chaussures fermé et plate obligatoire. Réservation 05 65 68 34 49. C'est gratuit à Millau. Atelier d'initiation aux techniques traditionnelles de conservation de fruits et de légumes. Après une présentation des principes de la conservation, les participants découvriront les bases pratiques de ces techniques accessibles à tous. Lactofermentation, mise en bocaux, etc., etc. Renseignements, inscriptions obligatoires au 05 65 61 06 57 ce mercredi après-midi de 14h à 16h30 à Millau. Le centre social Le Quai vous propose trois ateliers. Fête des parents, atelier créatif pour les enfants de 2 à 7 ans accompagnés d'un parent sur inscription au 05 36 15 00 19. À 10h, goûter zéro déchet, atelier de cuisine ouvert aux familles, confection de pain perdu tout en s'amusant avec des jeux collectifs. Sur inscription également au 05 36 15 00 19. Et enfin, engagé au jardin, découverte de façon ludique des bonnes pratiques liées à l'eau dans nos jardins à 18h au centre social Le Quai à Sainte-Afrique. Venez découvrir l'origami en confectionnant des fleurs à l'occasion du mois de l'environnement. C'est gratuit dans l'après-midi à 15h à la Misa à Sainte-Afrique. Spectacle famille, rien ne se perd. Mamie Récup déteste le gaspillage. Chez elle, rien ne se perd, tout se transforme. Aujourd'hui est un grand jour, elle revient de son périple. Elle a visité des déchetteries, des recycleries et même vos poubelles. Elle présente tous ses trésors à Hervé, un ami un peu grognon qu'elle a fabriqué à partir d'objets de récupération. Mais va-t-il apprécier ses nouveaux amis? Rien n'est moins sûr. Théâtre burlesque et de la marionnette, tout public à partir de 3 ans. Entrée au chapeau à 16h30 au lieu dit à Sainte-Afrique. Lecture, raconte-moi une histoire pour petits et grands, accès libre ce mercredi matin de 10h à 11h30 à la médiathèque du Réquissané. Fabrique-le toi-même, atelier création de livres. Plongez dans un atelier créatif et ludique autour du livre et de l'imaginaire. Venez découvrir un album avant de vous lancer dans la création de votre propre histoire. Collage, découpage, assemblage, mise en page. Cet atelier est gratuit. Renseignements et inscriptions 05 65 43 68 64 à 14h à la médiathèque Le Bercail à Requista. En projection dans les salles obscures de Millau ce mercredi à 18h15, L'Objet du délit, 18h30, Backrooms, 20h, La Bataille de Gaulle, 20h30, Iron Maiden, Burning Ambition, BOST, je pouvais pas me planter, Iron Maiden, oh. À 20h45, Star Wars, à 21h, Les Goûteuses d'Hitler en VOST, voilà, j'aurais pu me planter. Au Moderne à Saint-Afrique, à 14h30, Star Wars et L'Objet du délit, à 21h, Colony et Little Girl Blue. Yeah! Eh bien, c'est la fin de cet agenda de ce mardi 16 et mercredi 17 juin sur Radio Saint-Af.
1: Bravo. Si je te reprends sur les trucs en anglais, c'est parce que moi, ça me gave qu'il y ait tous ces films en anglais. Je ne sais pas pourquoi on fait ça, en fait. Iron Maiden, c'était quoi le
0: Iron Maiden, en fait, c'est le concert qui est lancé en cinéma. Burning Ambition.
1: Burning, voilà, les ambitions qui brûlent. Puis c'est tout.
0: Après,
1: ils rendent mes dents, tu dis.
0: Je veux pas être médisante comme à mon habitude, mais. Et bizarrement, c'est toujours.
1: Je suis pas raciste, mais.
0: C'est toujours ce qui va derrière le mais qui est retenu.
1: Ouais, voilà.
0: Mais quand tu vois les films français, des fois, surtout à l'affiche des cinémas, tu te dis.
1: Il est vrai, parfois, c'est difficile.
0: C'est compliqué de l'apprécier. Mais
1: en tout cas, merci même pour ce tour complet.
0: T'as vu mon amélioration ? Il a fallu arriver à l'approche des vacances d'été.
1: Yeah.
0: Que, ouais.
1: Really good.
0: Bah, faut pas trop abuser non plus.
1: Really good, yeah. Ok, girl. Au-delà. Au-delà de la passion. Je recommence. Au-delà de la passion qu'il voue au traficotage électrique et électronique, s'il a choisi de poser son séant, c'est avant tout parce qu'il raffole par-dessus tout découvrir de nouvelles émissions radiophoniques qu'il n'aurait jamais eu l'occasion d'entendre ailleurs que sur notre média associatif. Cela explique pourquoi Léo met autant d'enthousiasme à annoncer la programmation du jour sur Radio Saint-Afrique. N'est-il pas ?
2: C'est en m'asseyant sur mon séant, séance tenante.
1: Oui, voilà.
0: Oh, séant. Joli.
1: Oui.
2: Ah oui, je suis très content.
1: Ah oui, je vois ça, ouais. C'est cool.
2: Bon,
1: que de bonheur.
2: D'ailleurs, les sabres laser, ça fait un peu le même bruit que les moustiques, vous trouvez pas ?
1: Ouais.
0: C'est un peu moins chiant parce que le bruit est plus lourd, plus grave.
2: Tu parlais des moustiques tigres tout à
0: l'heure. Non, ouais.
2: Vu qu'un moustique tigre avec un sabre laser, ça demande des skills.
0: Sinon, embauchez-moi, demandez à Francky. Je suis très bonne en tennis de mouche.
1: Tu files une tapette, tout le monde se plaque sur les mêmes.
0: Il s'est pris des rebonds, hein.
1: Alors,
2: aujourd'hui, oui. On a le trio gagnant, comme d'habitude. On a H1000, Gardarem Low Hip Hop et Traveling Station.
1: Yeah.
2: Et à 19h, la nouvelle émission. Bon, on en est au cinquième déjà. Les deux tonneaux, rock'n'roll.
1: Rock'n'roll. Bien, ouais, un beau mardi déjà.
2: Et, ouais.
1: Bon.
2: Et mercredi, florilège, 7h, anachronique, 8h, vous prendrez bien un verre, 13h, what is my punk self, 16h, la petite radio, 20h, ça c'est jazz.
0: Oh, ça c'est de la
1: parole. Oh, mais bravo, franchement Léo, t'as bien bossé.
0: Grave.
1: Ouais, ouais.
2: C'est Rivendell.
1: Ah ouais, bah c'est bien. Eh bien, merci Léo. Je vois qu'il est déjà 12h et 58 minutes passées de 8 secondes. Nous arrivons au terme de cette émission. Alors, merci Meme de m'avoir accompagné dans le studio.
0: Oui,
1: Merci Léo à la technique.
2: Avec plaisir.
1: Bravo Louis pour ton incomparable présence. Et merci aux auditrices et aux auditeurs de nous avoir suivis jusqu'au bout. On se retrouve jeudi. D'ici là, bon appétit et à bientôt, donc à jeudi.

0: quelques petites pastilles autour de la langue et de la culture occitane. Alors il faut les écouter avec, bien sûr avec intérêt, mais aussi avec indulgence, parce que c'est un travail qui a été mené en classe, qui est un travail à la fois d'écriture et bien sûr un travail d'expression orale. Bonne écoute.
1: En occitan, la musique est surtout importante d'un pays les dates médianes, un blues troubadours. Oui, il y a forcément des musiciens comme Eric Frage, Patrix, Mans Debrecht, Claude Marty, Joanda, Francis Cabrel, Nadao, un peu Rudine Kaufman.
2: Et on n'oubliera pas le groupe local Bric-à-Brac.
3: Bric-à-Brac, est-ce qu'on peut vous aider des signes comme musicien occitan Mathieu Fantin, Steve Seria, Benoît Frémont, Denise Guillaumin, Céline Palous. À quel groupe est fondado en 2013 décideront de se lancer dans la musique traditionnelle et le rock.
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8: H1000 vous propose de regarder la nature et la montagne avec vos oreilles. Durant 30 minutes, votre radio va déambuler par les chemins. Les chemins. Une pluie fine. Dans la hétrée du Piémont pyrénéen. Auditeur, auditrice, soyez les bienvenus pour cette balade printanière sous le signe de la douceur et de l'humidité. Douceur des oiseaux qui s'éveillent à l'aile verte des forêts. Odeur de terre mouillée. Nous marchons.

Tout est vert, parsemé par les premières fleurs. Hépatique, pissenlit, pulmonaire, perce-neige. Et déjà, le sentier vous invite.

À présent, la progression devient plutôt difficile. Face à moi, un mur de végétation très dense. Au sol, comme vous pouvez l'entendre, la terre est grasse.

cette forêt. Croustille. Avec ses brindilles. Ses branches

les oiseaux se moquent de la pluie. Je ne puis les apercevoir, tellement la couverture des arbres protège les animaux de tout regard. Mais vous les entendez, ces l'onde fluide

Ici, une mare de boue. C'est très certainement dans des lieux, vu le nombre de traces des ongulés, où les sangliers, les chevreuils, les biches viennent s'abreuver.

C'est le son. Le son presque d'une grotte. Ici en pleine nature. En fait, je me trouve sous la voûte d'un petit pont qui enjambe un petit ruisseau.

sur le sentier. Des découvertes sonores. Les Pyrénées vous accueillent.

Et nous voici. Précisément arrivés. À cette clairière où se situe un abri.

C'est une belle prairie. Avec ces jeunes pousses d'herbe d'un vert tendre. Quelques fleurs jaunes émergent et nous voici arrivés. Un abri si bien mérité pour observer

Toujours devant cette prairie, abritée par le porche de ce petit abri, cette petite cabane. Mais l'onde de pluie vient de s'apaiser. Alors, je vous propose de regagner le sentier forestier. C'est le départ, ici, à l'abri, et dès les premiers pas.

claque des gouttelettes d'eau sur le sol. Au milieu du chemin, dès que vous sortez de vos abris, le paysage s'entrouvre.

0: sentir, ressentir la musique de la nature, ressentir, entendre. La semaine prochaine, je viendrai donc vous rechercher pour une nouvelle édition du programme H1000 sur votre radio.
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0: Oh, ok. Oh, oh. 19h. Bienvenue à tout le monde.
1: Bonsoir.
0: C'est Gardarem Hip Hop 269e ou 10e selon sur quoi vous suivez là.
1: 3000e, non.
0: Totalement.
1: Pas. Ah, si. Eh. Mais l'avant-dernière, donc.
0: Et c'est l'avant-dernière de cette saison, la saison 15. Je suis perdu, il y en a tellement. Bref.
1: C'est passé vite.
0: C'est reparti pour une heure. Hein, et voilà. Comme d'hab, on va enchaîner des morceaux français et quelques morceaux un peu d'ailleurs. Plutôt de US, il me semble. Non,
1: je crois que ça représente pas mal US.
0: Messieurs,
1: ouais.
0: Parce que voilà, je suis accompagné de Guillaume et Nico qui m'apporte de.
1: On a voyagé.
0: Du rap.
1: On revient
0: US,
2: du pays, ouais. Mais ouais, on est assez.
0: Et après, on va enregistrer la dernière de l'année de Par-delà les flots. Je vous le dis comme ça. Qui va passer aussi.
1: Et là, lundi prochain. Ouais.
0: Qui va être 100% rap international. Bon, allez, on enchaîne, qu'il y a du contenu aujourd'hui. Et on va attaquer avec deux petits morceaux. Donc, des nouveautés, hein, comme d'hab. Là, c'est Roca qui va sortir un album avec ce fameux Kyo Itachi qu'on entend décidément chaque émission. Oui. Hein. Chaque émission, il est là, notre ami Kyo Itachi. Donc, l'album va s'appeler Vénus. Et là, on va écouter un petit morceau avec Jungle Jack. Et oui, pareil, Jungle Jack, on l'entend assez souvent. Il est partout aussi. Donc, Roca ne présente plus, rappeur de la clique, hein, tout ça, qui a jamais arrêté de rapper. Et Jungle Jack, jeune valeur sûre, valeur montante.
2: Jeune belge, hein.
0: Jeune parisien.
2: Parisien,
0: ouais,
2: ah oui.
0: Je crois qu'il vient de Ménilmontant ou un truc comme ça, enfin parisien, ouais. Voilà, avec un petit clip où il se la joue un petit peu, quoi. Avec, ils ont les mêmes. Le même manteau vert. Bon. Ils fument des cigares, bon, voilà, quoi. Et le morceau, il s'appelle Réflexion. Donc, pour aller voir ça sur une prod de Kyo Itachi, je pense que cet album est chopable sur le site de Kyo Itachi assez facilement. Et on va enchaîner avec le rappeur F Spécial, qui lui est plus, beaucoup plus discret. Rappeur clermontois, Clermont-Ferrand, c'est assez rare pour préciser. Et donc, il avait sorti avec son collègue Audace une petite compi qui s'appelait Interférence. Il y a pas trop, un peu compliqué à trouver. Il y a quelques morceaux sur YouTube. J'avais déjà passé un morceau de ce même F Spécial il y a un petit moment, et voilà. Donc franchement, très très bon flow, très bon texte surtout aussi. Donc texte plutôt engagé, c'est cool. Le morceau, il s'appelle Court Circuit, et je crois que c'est sur une prod de F Spécial. Donc allez, on écoute ces deux morceaux de Roca et Jungle Jack, Réflexion, et F Spécial, Court Circuit. Baba.

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1: Voilà, voilà. Je vais vous. Le dernier morceau, je crois qu'il y avait deux rappeurs. Mais en fait, ils se ressemblent tellement, les deux rappeurs. Je sais pas, j'ai bugué sur ça. J'ai cherché. Mais je crois que c'est Spécial et Audace. Je pensais qu'un des deux, c'était les beatmakers. Mais non, mais bref, c'était deux rappeurs. Et en fait, c'était très bien. C'était sur Interference, l'album. Et le morceau, c'était Court Circuit. Et juste avant, c'était Roca et Jungle Jack. Avec le morceau Réflexion. Et l'album, c'était Vénus. Bien, là on va passer à une chose totalement différente.
2: On part dans la petite bourgade de New York.
1: Ah.
2: Où dans le Bronx, dans les années 70, naquit le fameux Lord Finesse.
1: Tout à Finesse.
2: Voilà, originaire de là-bas. Lui, premier album, il le fait en collab avec DJ Mike Smooth, Funky Technician. C'est le titre de l'album, ça sort en 90. Peu de temps après, il crée le collectif DITC avec Showbiz and AG et Diamond D. En 92, deuxième album solo, Return of the Funky Man. En 95, il participe à la production de 5 titres de l'album Lifestyle of Eda Poor and Dangerous de Big L, avant de sortir en 96 son troisième et dernier album, The Awakening. Voilà, Lord Finesse. Donc pour ce dernier album, The Awakening, l'opus est entièrement produit par lui-même et de nombreux artistes viennent y poser leur couplet. Ça sera son dernier projet solo puisqu'à partir de là, il ne va officier qu'en tant que producteur. Donc à partir de 96, Lord Finesse, il agit derrière, il produit uniquement, il fait pas mal de projets bien sûr. On écoute donc son titre, You Know What I Am About, tu sais de quoi je parle, issu de son dernier album The Awakening, un titre sans doute réfléchi puisque ça signifie le réveil. Titre pour un dernier album qui peut laisser entendre qu'avant il dormait le mec et qu'il s'éveille maintenant pour faire autrement quoi. Voilà.
1: C'est beau.
2: Ouais.
3: Ça n'engage que toi.
2: Et ça n'engage que moi, mais j'interprète le réveil.
1: Parfait.
2: The Awakening.

0: parce que
1: Big
0: Al, il a fait ça, c'est à l'origine. Mais lui, il le reprend à son titre.
1: Ah, ok.
0: Et il fait son titre lui-même du même. Enfin, le même titre, quoi.
1: Bon, mais il a bien piraté.
0: Ouais, mais ils se connaissaient, hein, ils étaient quand même très, ouais, très proches. Quoi,
2: il a bien fait, en tout cas.
1: Ok.
0: Ouais, voilà.
2: Bon, ben on va enchaîner sur le rap français.
0: Tout hein, à fait.
2: Si vous voulez, s'il vous plaît. Allez, on enchaîne avec un rappeur marseillais et un rappeur tourangeau. Le premier s'appelle Missa, M-I-S-A, ne pas confondre avec M-Y-S-A. Je l'avais déjà passé il y a un petit moment, mais là, il a sorti un petit morceau sympa, avec un petit clip sympa. Même le fer fatigue. Voilà, donc il est déjà quand même à son quatrième projet, notre ami Missa. Pas mal du tout, cette histoire, hein, avec une petite instru vraiment pas mal aussi, un peu actuelle, avec, alors, ils sont trois beatmakers, hein, sur le coup. Nask 808, je pense qu'il est à la basse, KZK et Seyo. Donc, je vous conseille d'aller voir ça, je crois que ça, c'est juste un single, il a pas sorti d'album, mais il devrait pas tarder. Et le second morceau, c'est un retour un petit peu, parce que ça fait un petit moment qu'on l'avait pas écouté, c'est notre ami Nivek. De Tours, hein, ou de la banlieue de Tours, et il est revenu avec un petit morceau aussi assez particulier, pareil, avec une instru aussi assez marrante. Je crois que c'est Jux à l'instru. Smile, c'est le morceau, enfin, le titre du morceau, c'est un smiley, mais bon, voilà, donc j'appelle smiley. Voilà, petit clip. Est-ce qu'il va sortir un petit EP, un petit album, j'en sais rien, on verra bien. En tout cas, le petit morceau est sympa. Les paroles sympas aussi. Donc on écoute Missa et Nivek avec le morceau Même le fer fatigue et le morceau Smiley.

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0: Voilà, Nivek avec le morceau Smile, là. Vous allez voir le clip, il est sympa, il est marrant. Et juste avant, c'était Missa, bon morceau aussi avec une grosse prod là. Même le Fer Fatigue, pareil, un petit clip pas mal aussi. Donc allez voir ça. On va être à moitié en France, à moitié aux États-Unis.
1: Ouais, voilà, on va rester quand même chez nous. On est chez nous.
0: comme Mélenchon.
1: Ouais, le rap, c'est moi.
0: Excellent ça.
1: Ouais, bon, en Occitanie, du coup, on reste avec Altarba. Altarba, et donc c'est un beatmaker bien connu de la maison, qui est de Toulouse.
0: De Toulouse, tout à fait.
1: Il me semble. Hein, c'est trop fort, c'est la fierté du pays, de l'Ovalie, avant Antoine Dupont, Zebda, tout ça. Ouais. Il y a Altarba, quoi. Oui. Et dans cette track complètement ouf qui s'appelle Walk with the Beast, il reprend en toute décontraction. Le tube de Georges Brassens.
0: Tout à fait.
1: Je me suis fait tout petit. Mais voilà, il le reprend, mais à l'aise, quoi. Georges Brassens, c'est nickel pour faire des boucles avec. Vas-y, je le sens, j'en fais une tuerie.
0: Tuerie.
1: La famille, quoi. Vraiment, sans complexe. Donc, après, t'as aussi Qualm, hein, derrière, qui rappe. Bon, c'est pas une pompe à vélo non plus, c'est un Quinry, lui, pour le coup,
0: ouais,
1: c'est en anglais.
0: Il rappe proprement.
1: Mais voilà, ça vient de la team Snow Goons, donc il a un bon flow bien vénère. Mm-hmm. Donc le combo, là, vraiment, c'est pépite, quoi. Et voilà, bon, après...
0: Et l'album est pépite.
1: Et l'album, voilà, exactement, Lullabies for Insomniac, de 2011 déjà.
0: Ouais.
1: Mais bon, voilà, il y a eu d'autres beaux albums, hein, derrière. De toute façon, Altarba, c'est assez prolifique. Il produit pas mal de sons pour le rap tricolore. Hein.
0: Et il rappait aussi.
1: Il rappait lui-même, oui, ouais, ça je sais pas trop, ouais, j'ai pas trop eu le temps, mais enfin, voilà, c'est très. Il y a beaucoup de choses. Voilà, il a produit pour SwiftGad, d'autres stars français.
2: Kadavreski, non, il a pas fait des trucs avec Kadavreski.
1: Oui, on en avait parlé une fois de ça.
2: Ah ouais,
1: je crois bien. Sunbay aussi, je sais pas si vous connaissez, ça serait bien de le passer un de ces quatre. Sunbay. Napoléon The Legend, bon ça va.
0: Voilà. Oui.
1: Voilà, donc bon, faut creuser, mais il a d'ailleurs un très joli site web, je vous le recommande.
0: Eh bien, très bien. Mais bon, on va écouter ce morceau culte.

0: Voilà.
1: C'était beau.
0: Ah, c'était mignon, quoi, avec Georges.
2: Ouais, trop peu souvent utilisé, Brassens. C'est même pas facile à sampler, je pense.
0: Non, ouais. Il y a
3: un tour de force,
0: en fait. Ouais.
2: On en avait parlé en début d'année, je pense, de ça. Qui avait samplé Brassens, on avait trouvé des choses. Je sais pas si on avait parlé d'Altarba à l'époque, mais.
1: Ça a dû se faire. Nico a dû le faire. Nico Craven.
0: Faudra lui demander, ouais.
2: Il faudrait fouiller.
0: Bah, il vient, hein, la semaine prochaine, c'est pas ça.
1: Il va passer là, normalement, c'est sa petite surprise. Bon, allez, retour rap français.
0: Mais c'était le rap français.
1: Ah ben non, c'était pas du rap français.
0: Oui, bon.
1: Désolé. C'était du rap ricain quand même. Mais là, on va aller. Ça, c'est la phrase profonde en plus. On va retour à la phrase profonde. Notre ami MC Circulaire.
0: On est passé.
1: Il y a pas longtemps, je suis peut-être la fois dernière, je me rappelle.
0: La patrie de la pomme de terre.
1: Je sais plus, c'est la pomme de terre là-bas.
0: En tout cas, c'est.
1: Fontenay-le-Comte. Fontenay-le-Comte.
0: C'est dans. Son titre là.
1: Ah ouais.
0: Bryce, non? BZH. La patrie de la pomme de terre.
1: Ah, mais alors bien. il est parti s'exproprier en Belgique. En Bretagne. Oui. Bon, bref.
0: Bon.
1: Tout ça pour dire que on va écouter le morceau Michel. Voilà, c'est tout simplement ça. C'est avec sur une prop de Craig. C'est propre, c'est efficace. Voilà, c'est du MC circulaire, tout craché. Et après. Et on a enchaîné aussi avec.
2: Qu'est-ce que nos amis King T ou.
1: Petit Grems?
2: Ah, un petit Grems, ouais. Ah ouais, époque toulousaine, j'avais connu sur une radio de là-bas, quoi, et ça m'avait régalé, j'avais bien aimé, et puis récemment j'y ai repensé.
1: Ouais.
2: Et je vais aller. X-Melo.
1: Voilà. Mais on a passé la dernière fois, là, c'est assez particulier, quand
2: même. Ah, ça enchaîne, ouais, X-Melo, ouais, bah dedans, quoi, ça parle de shit, ça parle d'herbe, de vente, de revente, tout ça en 1 minute 55.
1: Voilà.
2: Voilà, et puis, je sais pas, j'ai trouvé ça efficace, je connais pas plus Grems.
1: Ok.
2: Tu le connais?
1: Ben, je le connaissais pas avant il y a un mois ou deux là. C'est John qui m'avait dit écoute Grems, il a fait plein de trucs.
2: Il a fait pas mal de choses. Ouais.
1: Après, j'ai écouté certaines de ses sons, c'est hyper particulier quoi. Ça rappe hyper vite, c'est chelou, c'est du offbeat des fois.
2: Voilà, il a voulu faire un mélange. Il a eu un parcours de Bordeaux, il a fait les Beaux-Arts à Bordeaux, ensuite ça l'a amené à Londres. À Londres, il a eu envie de créer. Un son, le Deepco, un truc comme ça, où il voulait mélanger rap, électro, techno, basse, etc. Et donc il a eu toute cette période, et j'ai pas du tout écouté ça.
1: Et son dernier album est quand même assez différent, plus posé.
2: Ouais, il revient un
1: jazz,
2: peu aux choses.
1: Qui est un peu mieux que je fais, qui est plus écoutable pour ma part. Bien, allez, on écoute ces deux morceaux. MC Circulaire, Michel et Grems avec le X-Melo.

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0: Voilà, le X-Melo de Grems sur son album Air Max.
1: Très bien, et oui, un petit cadeau Michel Sardou.
2: N'en parlons pas.
1: Un petit remix fort sympathique.
0: tes influences évoluent, Dorian, en tout cas.
1: Ouais, évoluent tous.
2: Ça a changé. T'as changé.
0: C'est celle dans l'air du temps.
1: J'ai beaucoup changé un prix, toi. Ben, à toi,
0: c'est l'heure du roi T, quoi.
1: Du roi T.
0: Allez, King T. King T qui nous vient de Californie, d'où en 88 il sort sur le label Capitol Records son premier album.
1: 88. Oh là là, c'est trop vieux ça. Oh.
0: Acte Fool, non mais c'est pas celui-là.
1: Ah.
0: Non, je te fais la bio là.
1: Okay.
0: Dans les années 90, il fricote avec la bande des Alcaholics, sans en être un membre à part entière, mais à qui il fait profiter pas mal de ses idées et influences artistiques. King T, modérément connu, il est souvent cité pour avoir inspiré les premiers rappeurs gangster rap du début et du milieu des années 90. Tout au long de la décennie 90, il sortira quand même 5 albums studio, avec en 95 ce For Life dont est issu Down As Lock. J'ai cherché une traduction, j'ai pas trouvé, ça va être un argot, j'ai pas compris.
1: Je connais Down.
0: Ouais, voilà, mais Lock, je sais pas d'où ça sort. Bon. À partir des années 2000, il se tourne plutôt vers la conception de mixtape. Alors, les auteurs de la page Wikipédia que j'ai consulté le concernant mentionnent que le magazine Complex, un magazine américain là, sur la culture urbaine, classe King T 11e dans la liste des 50 rappeurs les plus sous-estimés de tous les temps.
1: Mais c'est pas possible.
0: Mais si, ouais, il est 11e. Je vais consulter la liste et il n'était pas 11e. Il n'y était pas. Il n'y était pas du tout. À la 11e, c'était Prodigy.
1: Ah ouais, mais il n'est pas sous-estimé, Prodigy.
0: Eh ben pour Complex, ouais,
3: si.
1: C'est informel, c'est un classement. Oui,
0: c'est un classement, à la con, je crois. Parce qu'à la première, donc à la première place, c'était Jay-Z.
3: Ouais, alors
0: je sais pas dans quel sens, c'est un classement 50e.
1: Alors peut-être qu'il fallait partir du bas.
0: Ouais, de 50. De 50, je sais pas comment ça s'appelait, quoi. Bon, King T, en tout cas, il n'apparaît pas dans la liste. C'est une mention à la con, donc faut pas croire tout ce qui se dit sur Wikipédia. En tout cas, ce morceau, il est très bon. Pareil, c'était Époque Toulousaine sur Radio Campus. J'avais découvert ça et j'avais kiffé. Le reste de l'album, bon, un peu moyen, un peu plus de réserve, mais celui-là, ouais. Don Aslock, King T.

0: Yeah.
1: Pinty.
2: À l'ancienne.
1: Ouais, à l'ancienne, efficace.
2: Efficace, simple, efficace, comme une terroriste menace, comme dirait l'autre.
3: West Coast.
2: Allez, on continue, rap, on retournera français et... Qu'est-ce qu'on va... Ah oui, ben oui, notre ami Ben Pelgé, qui est quand même un rappeur assez connu. Je dédicace ce morceau à Lise, si elle nous écoute. Et Ben Pelgé, rappeur de Villeneuve d'Ascq. Et voilà, qui...
1: Pays des patates, non ?
2: Et aussi, ouais. Aussi, ah, ouais, aussi, ouais. Aussi. Et de la... du charbon, tout ça, là. Parce que c'est à côté de Lille, c'est bref.
3: De la bière, quoi.
2: Du Nord, tout simplement.
1: Coron.
2: Les corons, on y revient. Et donc, il a sorti un petit morceau avec un clip sympathique, toujours un gamin. Voilà, il aime bien ce thème de la nostalgie, des gamins, tout ça. Il a une plume assez particulière, assez imagée, et c'est toujours sympa d'écouter ses textes. Il a toujours des très bonnes phases. Bon, il a sorti quand même pas mal d'albums, mais il est connu. J'ai vu qu'il a fait des Bercy, des Zénith, des trucs comme ça, donc c'est... un des rappeurs connus, mais qui reste quand même...
1: Ça veut rien dire, ça s'achète, ça, même.
2: Ah, okay. Ah ouais. Qui reste quand même connu, mais un peu underground, quand même. Voilà, il a de quoi faire de jolis clips, comme ce qu'il a fait, là, sur ce morceau. Toujours un gamin, donc, avec une prod de Lucci et de May. Et j'imagine que ça va sortir sur un album prochainement, on verra bien. Donc, on va écouter notre ami Ben PLG, Toujours un gamin.

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0: C'est beau, c'est beau, c'est beau. C'était Ben PLG avec le morceau Toujours un gamin, donc sur des prods de Lucci et de May. Allez voir le petit clip là, où on parlait juste avant de MMA. Ben là, en fait, c'est une discipline MMA mais en voiture, tu connais ça? Ils se battent dans la voiture.
1: Ouais, vas-y, comment ça s'appelle?
0: Car MMA ou un truc comme ça.
1: Car MMA, ouais. Ouh, ça me plaît ça.
2: Dans la caisse.
0: C'est totalement stupide. Sur,
2: sur la banquette arrière, ils se font.
0: Non, devant, sur les places. Après, je sais pas si c'était. C'est une connerie ou pas, mais ça aurait pas l'air. Enfin, je sais pas.
2: Ouais.
0: Et les mecs, ils se fightent sur, devant une voiture.
1: Sur c'est... 50 cm carrés.
0: Voilà. C'est. Le MMA, moi, je trouve ça n'importe quoi. Mais
2: l'arbitre
0: ça,
2: derrière, là, qui.
0: Il y a pas d'arbitre, là.
1: Attention. Pas le levier de vitesse.
0: Ah ouais, ouais, ouais. Je sais pas s'il y a des trucs avec ça, enfin, bref, Ben PLG, toujours un gamin, avec Lucci et May à la prod, c'était sympa.
1: C'est à moi ?
0: Ouais, c'est à toi.
1: Ok, ben, alors moi je voulais vous passer, c'est un morceau assez connu hein, je pense, qui est sorti en 2017 et qui s'appelle Roll in Peace, et qui a été décliné de plein de remixes, de Kodak Black. Kodak Black sur l'album Project Baby 2, donc de 2017. Donc de son petit nom Dieuzone Octave, c'est un rappeur qui est quand même qui est assez connu maintenant outre-Atlantique depuis une bonne dizaine d'années hein, et qui a fait des trucs voilà plus ou moins mainstream, assez vocodés, pas forcément toujours hyper quali, vraiment pas. Mais bon, celle-là elle sort du lot, il y a rien à dire, elle a tout pété en fait avec une instru vraiment sympa qui est signée London on the track et Qubits. Donc voilà, Kodak Black, c'est un rappeur quand même, donc il faut parler. Enfin, voilà, pour ceux qui le connaissent pas, c'est un tueur dans son domaine, en tout cas sur cette track. Mais il a fait récemment parler de lui, justement, on en parlait aussi pour une grosse merde, voilà, un titre dégueulasse dont je tirais le nom du coup, mais où il fait fitter Donald Trump, quoi.
0: Eh ?
1: Ouais. Enfin, il reprend, voilà, je sais pas s'il fit vraiment. J'ai pas regardé en entier
0: mais
1: le
0: non,
1: clip,
0: ouais,
1: mais il reprend des images de meeting et tout.
0: Okay. Et c'est un pro Donald Trump.
1: C'est un pro MAGA. En fait, Trump l'a gracié de quand il était en toll en 2021.
0: Okay.
1: Voilà, donc tu vois et le niveau.
0: Tu te fous de ma gueule qu'il y avait du Michel Sardou.
1: Voilà, non, mais moi je pense que franchement là, on est sur une pente chelou. Déjà le rap chrétien là, il y a deux semaines, là Sardou, là maintenant Trump. Bon voilà, virage à 180 degrés. T'assumes pas.
2: Saison là,
1: moi j'assume.
2: La métamorphose de Gardarem quoi.
1: Hey, liberté d'expression, les gars.
0: On avait vampirisé là mon émission.
1: Liberté
0: là.
1: D'expression.
0: Alors, on a une émission anarcho-communiste. Hein.
1: Bon, voilà, écoute, c'est des musiciens, ils font ce qu'ils veulent. Qui n'aiment pas le Florent Pagny, quoi, merde. Bon, voilà, t'as quand même plein d'autres rappeurs en fait hein, qui sont passés à l'ennemi. Hein. T'as Lil Wayne, et puis je vais peut-être vous choquer, mais Snoop Dogg, quoi. Snoop Dogg, et ouais.
0: Tout de toute façon, je m'en fous, j'ai jamais aimé Snoop Dogg.
1: Tu peux pas dire ça.
0: Je le dis.
1: Bon. Écoute, voilà, t'as même Nicki Minaj elle aussi, elle a vendu son cul à MAGA. Voilà, quand même, ça fait mal. Bon, c'est un gros schlag, il a des goûts éclectiques, on va dire. Mais bon, voilà, celle-là, il faut l'écouter. C'est un banger, il y a plein de remix derrière. T'as Migos, Gucci Mane, Travis Scott, Lil Wayne, T-Pain, je sais pas quoi, là, qui ont repris ça. Et puis, t'as le featuring avec XXXTentacion. Oula, moi, je dis XXXTentacion, mais t'as raison. Peut-être mieux dire XXXTentacion. Donc, Jay chez Off-Roy. C'était l'étoile montante de l'emo rap il y a une dizaine d'années.
0: L'emo-rap.
1: Bien dépressif, voilà. Bon, très connu aussi. Bon, lui, il a fini salement buté en Floride pour une chaîne en or et un sac Louis Vuitton.
0: Ah.
1: Voilà, juste après, là, en 2018. Donc, un beau pays quand même,
0: belle, ouais,
1: que voilà, les États-Unis, une belle Coupe du Monde qui s'annonce. On va se régaler.
0: Ouais, on va écouter ce truc là.
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0: s'est fait avoir.
1: Là, c'est la fin.
0: Là, c'est la vraie fin.
1: Ouais. Ah, vraiment, Kodak, tu voyages là. Kodak. C'est une ambiance. Puis ouais, elle rentre dans la tête, celle.
0: Bon, allez, on laisse un petit dernier morceau là. Il restera peut-être un peu débordé, mais ça sera gentil. On va finir avec un petit NODJA, notre ami Nodja, rappeur de Perpignan, qui va sortir un album prochainement. Là. Et là, il a sorti un petit morceau, un petit clip où il est dans sa petite bourgade des Pyrénées-Orientales, où on voit son collègue Senza en train de fumer des joints dans une bagnole. Voilà, classique, juste là comme ça. Le morceau il s'appelle Du Venin et je sais pas qui c'est qui a la prod, je sais qu'il fait des prods aussi, donc peut-être que c'est lui. Donc on va écouter Nodja là, qui va sortir prochainement un petit album, il a déjà sorti je sais pas 6 ou 7 albums depuis 2010. Donc allez voir son bandcamp, il a pas mal de trucs à choper. Allez Nodja, Du Venin.

0: C'est hyper rapide cette histoire. C'est dure 1 minute 58 tout simplement. Et voilà, bon, mais c'est la fin de cette fabuleuse émission. Encore une belle émission.
1: Bonne chose de faite.
0: Une bonne chose de faite. Mmh.
2: On embraye sur la 277 ou 278.
0: Ah bon?
2: C'était pas la 276 là.
0: Non, c'était la 269, 270. On sait plus.
2: Ouais, il faut abandonner ça. Là.
0: On va avoir peut-être des lettres.
2: Ça peut être pas mal. Ah ça. Ouais. Ah, ouais, des codes. Ouais.
0: Des codes.
2: Mais il y avait 26 lettres.
0: Voilà.
2: Bon.
1: QR code sinon, hein, les gars.
0: QR code, ouais. Bon, mais voilà, bah, c'est la fin de Garde RM, le hip-hop. Mais voilà, rediffusion comme d'hab, samedi à 19h. Les podcasts sur Radio Larzac et sur YouTube. Et bien sûr, toujours en écoute chez nos amis Radio Dragon et Radio Sainte-Afrique. On se retrouve dans 2 semaines. Et d'ici là, pensez à vous, comme dirait l'autre. Merci Nico. Merci Guillaume, merci Nico. Et restez à l'écoute de Radio Larzac. Il y a du rap qui va passer encore. Quand lundi? Là, on est quel jour? Mercredi? Est-ce que c'est lundi à 22h? Ouais. Voilà, aussi lundi 22h. Il y a la dernière de Par-delà les flots.
2: Vendredi 15h, la diffusion ensuite.
0: Oui, voilà, tout à fait. Ça va être du lourd. Allez, à bientôt. Ciao, ciao.

Bonjour à tous et bienvenue, chers amis, dans la Traveling Station. Vous êtes dans l'émission du reggae, du dub et du digital. Et cette semaine, je vous propose un petit florilège de Dubwise des années 2000 jusqu'à aujourd'hui. En mode mix, cette semaine, on va s'écouter plein de bons sons à l'ancienne, à commencer par ce Bobby Blue avec le titre Light of the Year, yes, sur les productions Black Amix. Je vous laisse profiter de ça. On se retrouve, nous, au milieu, à la fin de l'émission. Je vous souhaite évidemment de passer une bonne heure d'écoute de la Traveling Station.

0: Vous êtes toujours à l'écoute de la Travelling Station sur les ondes dans ce mix Dubwise 2000-2026. Yes. Sur les productions, eh bien de Errol Arawak alias King Earthquake. Yes. Et on continue avec les princes du dub français. Yes. J'ai nommé OBF.
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Ainsi se termine cette session de la Travelling Station en mode mix. J'espère que vous avez pris beaucoup de plaisir à écouter tous ces vieux sons et un peu plus modernes pour certains. À l'image de ce OBF qu'on va s'écouter pour terminer tranquillement la session avec la phase B et le mode Dubwise. Yes, ça tombe bien, c'était le thème de l'émission. On se retrouve nous dans 15 jours pour une émission un petit peu plus classique. Je vous souhaite évidemment plein de bonnes choses d'ici là et évidemment, portez-vous bien. Salut à tous, ciao, bye bye.

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1: Merci d'être à l'écoute de RFI, les 17h à Paris, 15h en temps universel et 11h à Washington. Le journal vous est présenté par Gilles Moreau. Bonjour Gilles.
2: Bonjour Caroline, bonjour à tous. Dans l'actualité, Donald Trump prêt à sanctionner davantage la Russie, il l'a dit à Evian où se tient le sommet du G7 en présence du président ukrainien. Les partenaires de Washington s'efforcent de replacer sur le devant de la scène la guerre en Ukraine éclipsée par la crise au Moyen-Orient. Une crise en voie d'apaisement, les prix du pétrole continuent de baisser à moins de $80 le baril. À la perspective d'une réouverture du détroit d'Ormuz, ce sera vendredi, en même temps que sera signé l'accord irano-américain. Au mondial de football, c'est le grand jour pour la France et le Sénégal qui s'affrontent pour leur grand début dans la compétition. Ce sera ce soir près de New York. L'accord cadre trouvé avec les Iraniens ne fait pas l'unanimité aux États-Unis. Ce compromis arraché à Téhéran par Donald Trump a rencontré un accueil mitigé à Washington. Le texte doit être signé vendredi à Genève lors d'une cérémonie officielle. Suivra une nouvelle série de négociations. Les réactions sont fraîches parmi les démocrates, mais aussi au sein des républicains. Quant aux réactions des monarchies du Golfe, elles ont été très discrètes depuis l'annonce du compromis irano-américain. Écoutez l'analyse d'un spécialiste de la région, David Rigaud. Les Roses est chercheur à l'Institut français d'analyse stratégique.
3: Il y a une grande circonspection de ces pays parce qu'ils font le bilan un peu de ce qui s'est passé. Ils constatent qu'ils ont été ciblés de manière importante, parfois plus importante qu'Israël, en l'occurrence pour des pays comme les Émirats Arabes Unis. C'est pas sans lien puisque les Émirats Arabes Unis et Bahreïn sont partie prenante de la dynamique d'Abraham depuis le premier mandat de Donald Trump. Donc il y a de la part de l'ensemble des pétromonarchies, quelle que soit par ailleurs leur divergence d'appréciation sur la situation. On sait que par rapport à l'Iran, ils n'ont pas tous la même position, que ce soit par exemple le Qatar ou d'autres, mais il y a eu d'une certaine manière un modèle qui a éclaté à la faveur du conflit, tout simplement parce qu'ils se sont tous d'une manière ou d'une autre retrouvés ciblés pour avoir hébergé des bases américaines qui étaient censées leur donner une assurance multirisque. Alors certes, beaucoup de ces frappes ont été arrêtées par les dispositifs antimissiles, mais le problème c'est que le modèle économique de sécurité qui était associé à ces pétromonarchies, notamment des modèles comme Dubaï ou d'autres, s'est trouvé très largement ébranlé, et donc il va y avoir un retour sur expérience avec une réévaluation de la situation par rapport à leur grand voisin qui est l'Iran, puisqu'on a la politique de sa géographie, disait Napoléon, et de fait, ça ne changera pas.
2: C'était David Rigoulet-Rose, rédacteur en chef de la revue Orient Stratégique. Il répondait à Anne Cantner dans RFI Midi. Les prix du pétrole continuent de baisser après les déclarations de Donald Trump sur une réouverture complète du détroit d'Ormuz dès vendredi. Le prix du baril vient de repasser sous les $80. Le Moyen-Orient, mais aussi l'Ukraine, domine les travaux du G7 actuellement à Evian. Volodymyr Zelensky est arrivé ce matin. Face à l'agression russe, le président ukrainien cherche encore et toujours le soutien de l'Occident. Après l'avoir rencontré, Donald Trump s'est dit prêt à rétablir les sanctions contre le pétrole russe. Maintenant que les cours sont en baisse, nous serons bientôt en mesure de les réintroduire, a-t-il indiqué à propos de ces sanctions. Et puis 2 ans de travaux, c'est l'estimation faite par le directeur de la cathédrale de la Dormition à Kiev. Édifice classé au patrimoine de l'UNESCO, il a été gravement endommagé cette semaine lors d'une attaque russe. Le coût des dégâts s'élèverait à près de 10 millions d'euros. Une estimation plus complète doit être finalisée dans les prochains jours.
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2: À la page économique maintenant, la Banque du Japon emboîte le pas de la Banque Centrale Européenne. Elle a relevé aujourd'hui son taux directeur à 1%. C'est une première depuis 3 décennies dans ce pays où l'inflation accélère pour cause de guerre au Moyen-Orient. Agnieszka Kumor.
4: Après des années de déflation, le Japon connaît depuis 2022 une hausse soutenue des prix à la consommation. La spirale inflationniste s'est accentuée ces derniers mois, ce qui a poussé la Banque Centrale de la 4e économie mondiale à resserrer ses taux longtemps restés nuls ou négatifs. Cela car malgré un accord conclu entre Washington et Téhéran, les cours élevés du pétrole continuent de peser sur les entreprises japonaises. Le risque que cela pose pousse les prix à la hausse n'est pas à exclure, avertit la Banque du Japon. Compte tenu de ce contexte, l'institution basée à Tokyo prévoit un nouveau relèvement de ses taux, probablement en octobre, puis en 2027. Les yeux des investisseurs se tournent alors vers la Réserve fédérale américaine. Elle doit se prononcer ce mercredi. Un statu quo est attendu, mais les marchés anticipent déjà de possibles hausses des taux dans l'année sur fond d'inflation élevée.
2: Agnès Kakoumor du service économie de la rédaction. Haïti reçoit actuellement la visite du secrétaire général de l'ONU. Antonio Guterres est venu dire son soutien aux victimes de la brutalité des gangs. Sa visite de solidarité, la première en Haïti depuis presque 3 ans. Autre visite, le chef de la junte birmane est à Pékin pour recueillir le soutien de la Chine. Isolé diplomatiquement et confronté à une guerre civile, le président Min Aung Hlaing réclame à son grand voisin un soutien politique, des armes ainsi qu'une aide financière. Son sort était plus qu'incertain. Le mandat de la mission d'assistance des Nations Unies en Afghanistan, l'UNAMA, est renouvelé. C'est l'un des derniers contrepoids au régime des talibans. Les États-Unis ne voulaient lui accorder qu'un mandat de 3 mois. La mission est finalement renouvelée pour 1 an. Nicolas Feldman.
5: Il a fallu d'abord lever les réticences américaines. Pour Washington, cette mission de l'ONU en Afghanistan n'est plus une priorité. Jean-Luc Racine, directeur de recherche émérite au CNRS.
6: La partie américaine commence sous l'administration Trump à considérer que l'Afghanistan, bon ça va, alors qu'au contraire, la Russie et la Chine, et en fait les autres membres du Conseil de sécurité, sont clairement pour poursuivre la tâche.
5: Une tâche devenue essentielle dans l'Afghanistan des talibans. La mission de l'ONU compte sur place 1 millier de personnes, des étrangers et des Afghans, des hommes et des femmes. Leur rôle, coordonner l'aide humanitaire, encadrer le dialogue politique, mais aussi et surtout documenter la situation dans le pays.
6: En ayant des gens sur le terrain, évidemment que l'UNAMA, c'est aussi une source d'information sur ce qui se passe vraiment. Donc c'est important que cette résolution soit finalement votée.
5: À Kaboul, un représentant de l'ONU contacté salue le renouvellement de cette mission, même s'il reconnaît des discussions parfois difficiles avec les talibans, notamment sur les restrictions imposées aux femmes. L'UNAMA, explique-t-il, se doit d'être un pont entre les Afghans et la communauté internationale.
2: C'était Nicolas Feldman. En France, dans l'actualité politique, le projet de loi constitutionnelle pour une Corse autonome au sein de la République. L'examen de ce projet commence à l'Assemblée nationale. L'équilibre s'annonce difficile à trouver entre d'une part, les partisans de pouvoir de dérogation accru pour répondre aux défis de l'île et d'autre part, ceux qui y voient une faille dans la cohésion de la République. Au Mondial de football, c'est le jour J pour la France et le Sénégal qui s'affrontent ce soir près de New York. Dans le même groupe, la Norvège fait ses débuts contre l'Irak. À suivre aussi la nuit prochaine, cette fois dans le groupe J, les matchs Argentine-Algérie et Autriche-Jordanie. À Los Angeles, hier soir, les débuts sous haute surveillance de l'Iran ont été précédés de manifestations. Des centaines de membres de la diaspora s'étaient donné rendez-vous pour dire leur opposition à la République islamique. La sélection iranienne appelait la team Meli à affronter la Nouvelle Zélande. En outre, elle n'a pas été particulièrement soutenue par ses supporters sur place. Cédric De Oliveira.
7: C'était un match spectaculaire face à la Nouvelle-Zélande. Un duel conclu sur un nul 2-2, frustrant pour la team Meli qui a disputé cette rencontre dans de drôles de conditions. Plusieurs centaines de supporters de la communauté iranienne de Los Angeles, la plus importante au monde, s'étaient rassemblés devant le SoFi Stadium pour protester contre cette équipe nationale qu'elle considère comme l'équipe du régime toujours en place. L'hymne iranien a ensuite été sifflé par certains spectateurs. Et lorsque les journalistes présents sur place ont demandé à Ramin Rezaian, l'un des buteurs de la soirée, son ressenti sur la question, la réponse a été glaciale.
8: Vous savez, moi je suis là pour répondre à des questions sur le football. Le monde entier sait de quoi est capable mon peuple. Et s'il y a un problème entre nous, cela ne vous regarde pas. C'est une affaire entre nous et nous allons la régler.
7: Thank you. Outre les sifflets, de nombreux fans se sont introduits dans le stade avec des drapeaux frappés du lion et du soleil doré, symbole de la contestation du régime. Décidément, peu de sérénité autour de la sélection qui doit déjà subir beaucoup de contraintes. Basée à Tijuana au Mexique, elle doit voyager la veille des rencontres pour rester le moins possible sur le sol américain. Le sélectionneur Amir Golanay a d'ailleurs dit en conférence de presse que l'Iran était l'équipe la plus maltraitée de toute la Coupe du Monde. Moins de récupération pour les Iraniens qui vont devoir reproduire le même type de voyage dès dimanche pour leur deuxième match.
2: C'était Cédric de Oliveira. Les prochains adversaires de l'Iran seront donc la Belgique dimanche, puis l'Égypte. Je rappelle que vous trouvez sur notre site internet le calendrier du mondial avec le programme complet, date et horaire des matchs, tous les résultats et de nombreuses rencontres à suivre en direct. Un mot de tennis, enfin, avec le retour annoncé du double Serena et Venus Williams qui sera en lice à Wimbledon. Voilà, après la formation, place au théâtre sur RFI. C'est au programme du Pont des Arts avec vous, Nathalie Amar, bonjour.
9: Merci Gilles Moreau, bonjour à vous. Il est bientôt 17h10 à Paris et le foot revient évidemment à 18h avec Radio Foot.
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14: Chères auditrices et chers auditeurs, bonjour et bienvenue pour cette édition du mardi 16 juin 2026 de la Midinale. Les contre-manifestants altermondialistes nassés autour du siège de l'ONU à Genève se font allègrement taper, gazer et arrêter pour que les participants du G7 puissent être pris en photo devant les majestueux paysages alpins d'Évian-les-Bains. En 3 jours, ces dignitaires de classe mondiale devraient engendrer des frais évalués à au moins 400 millions d'euros, l'équivalent de 22 554 SMIC. Oui, j'ai fait le calcul. Bah oui, ça coûte cher les fonctionnaires. Plus de 7000 policiers, 6000 gendarmes, en plus de 900 militaires et 800 douaniers. Ajoutons que la gare d'Évian est fermée pendant une semaine et les écoles de la commune également. L'aéroport de Genève s'en trouve lui aussi impacté. Bref, une petite sauterie quasiment sans conséquence. C'est sûr que nous, avec le budget dont nous disposons pour nos invités, on attire moins de beau monde. Ni beau ni moche d'ailleurs, puisque comme chaque année en fin de saison, notre studio est de moins en moins rempli. Elles ne sont pas venues, ils ne sont pas là, eux et elles, les personnalités qui auraient pu composer ce sommaire. Toutefois, nous pourrons entendre Gaël Kernis annoncer la première édition d'un événement autour des rivières du Sud-Aveyron. Puis Jean-Marc se livrera avant sa conférence gesticulée. Et nous avons Léo à la technique. Salut Léo.
15: Salutations.
16: Comment ça va?
15: Super.
16: Cool.
15: Les déviants sont à Évian,
16: tout à fait. Bien vu la glu.
14: Alors, serais-tu enfin enclin à satisfaire ton audience? Et si oui, comment?
15: Bien sûr. On va passer un petit morceau de musique qui sont venus jouer à Sainte-Afrique il n'y a pas longtemps.
14: Ah ah, mystère. Eh bien, merci Léo. Il y a aussi Mameu dans le studio. Bonjour Mameu.
17: Bonjour.
14: Ah, heureusement que t'es là pour m'accompagner quand même.
17: Tu te sentirais seul.
14: Je serais tout seul.
17: Oh, bichou.
14: Alors, Mameu, aurais-tu un cri du cœur à nous transmettre?
17: Non, pas un cri du cœur. On va annoncer des bonnes choses. Autour de... Qu'est-ce qui se passe ce week-end?
14: Oui, ce week-end. Il va s'en passer, moi, je pense.
17: Autour de la fête de la musica.
14: Merci. Bonito. Ok, Mameu. Puis Guillaume et Cédric nous livreront quelques secrets sur la Biocoop et nous conclurons cette économe émission par l'agenda culturel et la programmation du jour sur Radio Sainte-Afrique. Ah oui, tiens, t'as choisi ça, ça m'a surpris. Le syndicat de rivières Tarn, Sorgue, Dourdou, Rance a changé de nom pour s'appeler désormais Tarn Médian. Non pas pour échapper à une enquête judiciaire comme le font les grandes entreprises ou les partis politiques, mais simplement parce que c'était trop long. On n'avait pas encore fini de le dire qu'on avait déjà oublié le début. Cette nouvelle dénomination lui a donné un coup de boots et le voilà qui se lance dans l'organisation d'une journée à destination du grand public. Et Gaëlle, une de ses salariées, vient nous en révéler la programmation. Nous sommes en studio avec Gaëlle Kernis. Bonjour Gaëlle.
18: Bonjour.
14: Alors je rappelle que tu es technicienne rivière pour le syndicat Tarn Médian et tu viens aujourd'hui nous présenter une journée que vous avez organisée le samedi 20 à Mont-Laure. Cette journée s'appelle Fête des rivières. Alors il y a beaucoup de choses au programme. Ça commence dès 9h du matin jusqu'en soirée. Qu'est-ce que vous nous avez réservé, Gaëlle?
18: Alors, beaucoup de choses. Donc, c'est la première édition de la Fête de la Rivière pour des rivières vivantes. Mmh. qu'on a voulu organiser cette année à Montlaur, donc salle des fêtes et espace vert. En matinée, on propose une balade commentée au bord du Dourdou avec un rendez-vous à la salle des fêtes. Et puis après, on descendra au bord du Dourdou pour essayer d'aller explorer toutes les curiosités qu'on peut découvrir au bord de la rivière et sur les berges. Et ensuite, un repas partagé de retour à la salle des fêtes. Et toutes les animations commencent à partir de 14h.
14: Pour la balade commentée, il faut prendre un équipement particulier.
18: Vu les chaleurs annoncées,
14: ombrelles, tout ça, brumisateurs.
18: Avec tout ce qu'il faut, donc des chaussures adaptées et puis de l'eau et un chapeau, bien sûr.
14: Et donc après, le repas partagé, donc tiré du sac.
18: Voilà, repas partagé, tous ensemble, tiré du sac à la salle des fêtes et puis à l'ombre des arbres. Foisses et boissons offertes au retour de la balade. Mmh. Et on commencera les animations à partir de 14h.
14: Donc 14h, ça commence avec notamment il y a les expositions en extérieur et un petit peu aussi en intérieur.
18: Oui, en fait il y a différentes animations qui seront proposées au public, donc de tout âge. Hein. Des expositions naturelles et poétiques, donc on a une exposition photo naturaliste d'un naturaliste qui s'appelle Jean-Marc Cugnas de Brousse. On a également des sculptures en bois qui seront exposées de Monsieur Pasty de Combray, quelques peintures de l'atelier peinture de Montlaur, et puis des ateliers une exposition de vannerie par l'association Ex Materia de Combray. Et puis on aura aussi un endroit où on peut consulter des ouvrages naturalistes, donc un petit coin bibliothèque, coin lecture. Mmh.
14: Donc des stands de sensibilisation pédagogique, etc., pour se renseigner. Après, à partir de 4h, dans la salle des fêtes, il y a une première animation, c'est la projection d'un film.
18: Oui, donc on aura en plus des expositions, on aura des stands pédagogiques des associations naturalistes du coin. Donc on aura l'association Kermit qui vient présenter des animaux vivants dans les fermes, dans les mares, dans les milieux aquatiques et présenter un peu ces animaux qui sont méconnus. Mmh. On aura aussi l'association Millefeuille qui viendra présenter le fonctionnement des cycles de l'eau, des jeux et également parler de l'importance de la biodiversité. Le CPE aussi avec une maquette carrément presque grandeur nature, non, une grande maquette en tout cas qui représente un bassin versant et, ouais. Et sur lequel on peut faire tomber la pluie et voir eh bien, de quelle manière le bassin versant réagit ou pas en fonction de la forme du cours d'eau. Ça c'est assez intéressant pour voir aussi quels sont les effets des crues ou des éventuelles inondations d'un bassin versant. Et il y aura le stand également du syndicat de rivière donc, pour vous parler un peu de tous les projets qu'on met en œuvre. Et effectivement, à 16h, il y aura la projection d'un film, L'homme qui plantait des arbres. Donc, c'est extrait de l'œuvre de Jean Giono, un petit film de 30 minutes qui raconte eh bien, comment un berger solitaire sur une terre aride et désertée a changé complètement la dynamique d'un territoire simplement en commençant à planter des arbres. Et ce temps de visionnage, il sera suivi d'un temps d'échange avec Caroline Tézénas, qui est technicienne en agroforesterie, et Samuel Souchet, qui est enseignant et pépiniériste, pour parler un peu de l'effet des arbres et de l'effet du végétal sur un territoire et sur un bassin versant.
14: Oui, parce qu'il y a déjà eu plusieurs expériences de ce type de par le vaste monde. Et effectivement, ça marche. Quand on plante des arbres, un cycle de l'eau se remet en place.
18: Oui, tout à fait. Ça fait appel au cycle de l'eau verte. Ça permet de garder l'eau plus longtemps dans les sols. Ça crée des sols plus vivants. Ça, évidemment, développe énormément de biodiversité. Donc, l'importance du végétal est très intéressante, surtout dans ces temps de bouleversement climatique et de sécheresse.
14: Et à 18h, donc, pour tout public, un spectacle de marionnettes.
18: Oui, on finit par un spectacle La rivière Glouglou par la compagnie Les Mille Bras, une compagnie qui vient de s'installer dans la vallée de la Sorgue et qui propose donc un spectacle de marionnettes à partir de 18 mois et qui met en scène tous les habitants animaux et humains qui gravitent autour de la rivière. Voilà, un spectacle de 30 minutes, très mignon, en musique et aussi à visée pédagogique et poétique.
14: Eh bien, bon, c'est super. Rappelons donc que toutes les animations sont gratuites et il y aura une buvette, une petite restauration sur place dont les bénéfices seront reversés à l'association des parents d'élèves de l'école de Montlaur.
18: Tout à fait.
14: Voilà. Si on veut se renseigner auparavant, comment peut-on faire ?
18: Vous pouvez appeler au syndicat au 05 65 49 38 50 ou bien 06 07 60 75 33.
14: Gaëlle, j'ai posé toutes mes questions. Est-ce que tu voudrais rajouter quelque chose ?
18: Eh bien, venez nombreux à la fête de la rivière, nombreuses et nombreux. Et on est très contente de pouvoir vous accueillir pour cette première édition qu'on a voulu vraiment conviviale, avec beaucoup de partage et pour passer tous ensemble un bon moment pour des rivières vivantes et pour un territoire vivant.
14: Voilà, et on peut venir en famille, il y a plein d'espaces et d'animations qui sont prévus pour les enfants.
18: Tout à fait, tout est prévu pour les enfants, mais aussi pour les grands-enfants.
14: Merci beaucoup Gaëlle Kernis. Je rappelle que tu es technicienne rivière au syndicat Tarn Médian et que vous organisez le samedi 20 juin à Montlore de 9h à 18h à Montlore, à la salle des fêtes et à l'espace vert devant la salle des fêtes, la première journée de la rivière vivante. Merci Gaëlle.
18: Merci, à bientôt.
14: Voilà, voilà, tous à Montlore ce samedi. Le café associatif du lieu-dit Fourmille d'Initiative et propose à ses habitués une gamme variée de spectacles, ateliers, conférences et événements en tout genre. Ce week-end, Jean-Marc est venu partager son expérience de l'anarchisme, ce grand mouvement politique qui a permis l'avènement des droits de l'homme, du féminisme, de l'abolitionnisme, du droit des enfants et de beaucoup d'expériences sociétales réussies. De par sa nature éminemment curieuse, le micro de Radio Sainte-Afrique n'a pas pu s'empêcher de poser quelques questions à l'orateur du soir.
19: Je m'appelle Jean-Marc. Donc tu es venu ce soir au lieu-dit, nous sommes le samedi 13 juin. Tu es venu donc tenir un discours, faire une conférence gesticulée. Autour de quel thème ?
20: Autour du thème de l'anarchisme.
19: Est-ce que tu peux expliquer vite fait le concept de la conférence gesticulée ?
20: Alors, la conférence gesticulée, c'est une façon de s'exprimer qui n'est pas théâtrale, qui n'est pas non plus figée comme une conférence théorique. Mmh.

0: ça. Moi, c'est le cyclotourisme, pourquoi pas. Mmh. Voilà, j'aime bien. Et à partir de ça, tu essayes de faire quelque chose qui dure en gros une heure et demie, un récit de vie, qui a aussi une teneur très, très politique, politique à fond. On dit qu'une conférence gesticulée, au minimum, c'est anticapitaliste. Mais a priori, ça devrait être contre tous les systèmes autoritaires. Mmh. Contre le patriarcat, contre le racisme, contre les religions, contre le capitalisme, mmh. contre l'État. Là, si tu as les cinq systèmes de domination qui sont critiqués dans ta conférence gesticulée, ben, tu as un bon point.
1: Ouais. Et alors, donc tu dis, tu vois, le thème, c'est l'anarchisme. Pourrait-on parler des anarchismes plutôt que de le anarchisme ?
0: Oui, enfin, l'anarchisme n'est pas quelque chose de figé, mmh. c'est pas non plus un fait historique. C'est quelque chose qui est très vivant aujourd'hui. Mmh. Et alors, si on veut pas parler d'anarchisme, parce que c'est très connoté, eh bien, on peut parler du mouvement libertaire. Mmh. On peut aussi parler, justement, des systèmes de domination, des systèmes autoritaires. Mmh. Et les libertaires sont des anti-autoritaires. Et des milliers, énormément de gens sont anti-autoritaires. Qui peut dire, moi j'aime bien les chefs, j'aime bien comme on me donne un ordre, j'exécute l'ordre, je ferme ma gueule, et c'est ça que j'aime bien. Mm. Ben, c'est pas vrai, la plupart des gens, c'est pas ça qu'ils aiment, ouais. c'est être pris en considération et collaborer avec des gens sans qu'il y ait un supérieur qui vienne te faire chier, te donner des ordres. Mm.
1: Souvent on compare l'anarchisme au désordre, et j'ai tendance à penser que si l'anarchisme était en place, l'ordre serait presque parfait, dans le sens où il n'y aurait plus besoin d'ordre, justement. Comment ça se fait qu'on compare l'anarchisme avec le désordre, alors que eh bien, c'est l'exact contraire ?
0: Eh bien, je crois que c'est Bakounine qui disait « l'anarchisme, c'est l'ordre moins le pouvoir ». Non, mmh. c'est Élisée Reclus, en fait, mais peu importe. Mmh. Après tout, quand on veut nuire, quand on veut vraiment détruire un mouvement d'émancipation, eh bien, on va lui cracher à la gueule. Mmh. Et donc, on va finir par dire que les anarchistes, puisqu'ils sont contre l'autorité, ils sont contre l'ordre. Mmh. Voilà. Mais Élisée Reclus, toujours, disait « il vaut mieux organiser les choses que gouverner les hommes ». Et aujourd'hui, eh bien, il y a des États qui gouvernent les hommes et personne qui organise les choses. Et si on veut un exemple de désordre, de chaos, faut pas aller chez les anarchistes, faut regarder le capitalisme. Mmh. Regardez par exemple ce qui se passe à la bourse de Paris ou de New York. On aura un exemple d'irresponsabilité, de désordre total, de mmh. gens qui n'assument pas leurs actes et qui nuisent très fortement à la société.
1: Mmh. Et pourrais-tu donner des exemples d'anarchisme heureux, concrets ? Que l'on voit au quotidien sans même des fois s'en rendre compte.
0: Bah, y en a plein. Mais enfin, ça ne s'appelle pas des anarchistes. Au lieu dit, eh bien, c'est une association. Par exemple, les gens sont bénévoles. Qu'est-ce que ça veut dire des bénévoles ? C'est déjà du post-capitalisme. Les gens, ils ne sont plus capitalistes, ils travaillent pour rien. Mmh. En France, 4 millions de personnes travaillent dans des associations de façon bénévole. C'est-à-dire que le capitalisme, c'est pas un truc qui les intéresse tellement. Mmh. Ils essayent de fonctionner autrement. Et donc, après, les gens se... Peut-être parce qu'ils n'y ont pas suffisamment réfléchi, ils ne peuvent pas affirmer clairement « je suis anti-étatiste, anti-capitaliste, anti-raciste, anti-religieux, anti-patriarcal ». Peut-être pas, mais ceci dit, si on réfléchit, moi, à la fin de mes conférences gesticulées, quand on a un moment d'échange, je leur pose ces cinq questions. Est-ce que tu es contre ces cinq systèmes de domination ? Plein de gens me disent « oui ». Eh bien, alors tu es anarchiste. Mais on peut s'appeler libertaire, c'est pas un problème.
1: Oui,
0: Gaston Leval tenait à être considéré comme un libertaire, parce qu'il pensait que anarchiste était trop connoté. Et moi, comme je suis un peu têtu, eh bien je dis que je fais une conférence gesticulée sur l'anarchie, non pas sur le mouvement libertaire, parce que j'adore le mot anarchie, et c'est un mot qui a des racines, qui est fondamental.
1: J'ai posé toutes mes questions. Jean-Marc, est-ce que tu voudrais rajouter quelque chose ?
0: Ouais, mais c'est l'heure de faire la conférence gesticulée et puis il ne faut pas que tu me déconcentres.
1: Excuse-moi. Eh bien voilà, merci à Jean-Marc. Et merci au lieu-dit, bravo. Wouh, ça c'est de la virgule. Maintenant qu'il a pris ses marques, on ne le tient plus. Et vas-y que je te change tous les câblages, que je te tombe une paroi qui obstruait le jour, que je te réoriente toutes les paraboles de tous les émetteurs, que je t'enlève le lino pour le remplacer par de la moquette 100% Woolmark, que je te convertis tous les claviers d'ordi en QWERTY, que je te repeins la façade, que je te lave les vitres, que je te mets les ampoules à LED, etc., etc. Comme on voit bien que ça lui fait plaisir, avec Meumeu, on laisse Léo faire.

0: qui nous propose de la bonne musique, j'ai envie de dire, le contrat est rempli.
1: Tu es complètement bot.
0: Carrément.
1: On va écouter un groupe qui s'appelle Chafouin. Parce que je ne suis pas Chafouin.
0: Non, pas du tout.
1: Bien au contraire. Bien au contraire. Et ils sont venus jouer la semaine dernière.
2: Au lieu dit.
1: Eh non, chez moi.
2: Chez toi.
1: Au Moulin du Feu, s'il y en a certains qui connaissent.
2: Autopromotion.
1: Mystère, mystère.
0: Autopromo.
1: C'est un album qui est sorti en 2025, qui s'appelle Tout ce qui reste. Et c'est en Chafouin, c'est krautrock, expérimental, noise. C'est un mélange plein de choses, c'est très dansant. Danser comme des dingues. Et on écoute un morceau qui s'appelle La fin du disco.
0: Allez.

0: Et voilà, c'était la fin du disco de Chafouin.
1: De Chafouin. Eh bien, superbe musique. J'imagine 4 sur scène
0: Non, ils sont 3.
1: 3, ok.
0: Ouais. Donc, y en a un basse, qui fait batterie.
1: Il y en a un qui fait guitare et clavier, non
0: et il a une espèce de synthé, mais c'est un sampleur. Il tape avec des baguettes dessus, il envoie des sons.
1: Et puis, il fait plein de boucles. Ouais. Eh bien, merci et, pour cette belle pépite musicale, voilà. Mon cher Léo. Vraiment, bravo. Elle était pourtant venue avec des intentions pacifiques ce matin, mais un événement succédant à un autre, avant qu'un suivant prenne le relais, la voilà qui se retrouve à devoir gérer trop de contrariétés à la fois et à ne plus pouvoir disposer librement de ses possibilités cérébrales ô combien nombreuses à cause de ses pensées qui font le tour de son cerveau et qui la tarabustent au point qu'elles doivent impérativement s'en libérer. C'est ainsi que Meumeu prend la parole avant que tout cela n'aille trop loin.
2: On est nombreux dans ma tête, tout le monde a droit à la parole. Et ça c'est quoi ?

0: je suis une torturée de la vie.
1: Ouais, un peu chérotte.
0: Non, ça va, on fait avec. Vous n'êtes pas sans savoir que sur le territoire saint-africain, il va y avoir le solstice d'été,
1: Tout à
0: la
1: fait.
0: fête des
1: C'est
0: Papounets.
1: ça.
0: Et il faut pas oublier, le 21 juin, dimanche, c'est la fête de la musique. Et il y a plein de choses qui se font sur Saint-Afrique. Alors, pour ceux qui n'ont pas encore eu le programme ou qui n'ont pas eu le temps de le zioter, je vais vous le faire un peu à votre place. Donc, place de la mairie, à 18h30, il y aura Zikaléon. 20h45, il y aura Boucan. 21h50, il y aura Tribal. Ensuite, au jardin public, à 19h30, ce sera Camille Hambal. 21h15, la corde raide. 23h20, Monsieur et Madame Loops. Aux glaces, à 19h30, pardon, il y aura Amaï. 21h, les radis noirs. 22h30, Sorry for the Noise. Ensuite, au commerce, à partir de midi. Alors, ouais, ça commence fort parce qu'il y a une petite subtilité pour ce
1: Midi.
0: dimanche. Oui, j'en dirai plus après. À partir de midi, Gigi Pierre Hoffman, Gigi Berni et Gigi Yass. Le Pégase, à partir de 19h, il y aura de l'accordéon club. Au parvis de l'église, à 20h, 1001 chansons. Il me semble que c'est organisé par Mika Anime. Contre-allée Charles de Gaulle, pardon. Contre-allée Charles de Gaulle. Oui, je lis ce qui est marqué. 18h30, Africa Dance. Place de la Poste, à 19h, Calypso. Place du Cheval Vert, la scène de Radio Centrafrique. Et qu'est-ce qu'on va avoir? Eh bien, à 18h, il y aura de la chanson à geste pour les enfants. 18h20, tremplin musical. 19h30, le karaoké. Le karaoké, pardon. 21h, Space Gypsies Fusion. Et à partir de 23h, les DJ qui sont toujours fidèles aux événements, merci à vous.
1: Léo, on a du monde sur le tremplin musical?
2: Je ne sais pas, je ne crois qu'il n'y a qu'un seul groupe.
1: Il n'y a qu'un seul groupe.
0: Oh bah, il
2: Il
0: va
2: faut
0: vite fait
2: venir
0: le
2: jouer.
0: tremplin musical. Et comment ça se passe pour le programmer ce tremplin musical s'il y a un groupe qui sait, ou un artiste qui...
1: Mais il faut qu'il se dépêche.
2: Et bien,
0: Il
2: faut
0: faut
2: qu'il se
0: qu'il nous
2: dépêche
0: contacte, qu'il se
2: de contacter,
0: manifeste.
1: Oui. Et voilà.
0: Allez.
1: Qu'il contacte à la radio qu'il fera
2: Et
1: suivre.
2: karatoké, c'est on mange en même temps, c'est ça ou pas?
0: Non, c'est on est toqué et on chante.
2: Ah,
1: ah
2: on...
1: voilà.
2: non, toqué. Moi, je croyais
1: bon.
2: Les toqués avec la toque.
1: Ah
0: non.
1: Oui, la toque là, oui.
0: C'est
2: Moi, je pense qu'à manger, moi.
0: karaoké. Ensuite, au lieu dit, alors à 18h30, il y aura Kéfir Swing. 20h15, la Ligue des Objets. C'est la pop kaléidoscopique. 21h45, Divine Trash.
1: Pardon?
0: Divine Trash.
1: Ya.
0: Oh. Et 23h, épilepsique. Ça, c'est
2: Après,
0: drôle.
2: Le trash divin, l'épilepsie.
0: Le Machico, à 12h30, Gypsy Pop. 18h, la Peña des Abeilles. Au Phoenix, le restaurant Le Phoenix. 18h à 1h, il y aura soirée musicale. L'île Intense vous proposera à 15h une animation DJ. 20h30, Kiltir Vareng et Mappy Dance. 22h, DJ Franco. Et ensuite, il y aura des déambulations en ville de 18h, de 16h à 18h, la Rambalada, donc la nouvelle Batucada de Saint-Af. Et à partir de 19h, Santudobem.
1: Tout bien.
0: Tout bien. Donc aussi une Batucada. Alors, pour revenir à ce que Francky disait, midi, comment que ça se fait? Eh bien, cette année, pour le 21 juin, il va y avoir une nouvelle organisation, c'est-à-dire qu'à partir de midi, la circulation est entièrement piétonnisée.
1: Ah!
0: Voilà.
1: Mon Dieu!
0: Et oui.
1: Comment on va faire?
0: Pourquoi c'est piétonnisé? Alors, du coup, je vais vous lire la lettre que la mairie a communiquée. Donc, dans le cadre de l'organisation de la fête de la musique qui se tiendra le dimanche 21 juin prochain, donc ce dimanche, la ville de Saint-Af met en place plusieurs mesures afin d'assurer le bon déroulement de cette journée festive tout en tenant compte de l'activité des commerçants du centre-ville. Donc oui, c'est tout ça, c'est pour permettre aux gens, au public, de pouvoir circuler en toute sécurité et pouvoir profiter de l'intégralité de la fête. Donc la circulation en centre-ville sera exceptionnellement fermée à partir de midi. Il y a un plan qui est mis en place du 21 juin à midi jusqu'au 22 juin à 6h30 du matin. Si vous n'arrivez pas à mettre la main sur le plan, on en a un exemplaire à la radio.
1: Il faut aller voir le site de la mairie, sinon...
0: J'ai regardé.
1: Il n'y a pas.
0: Je n'ai pas trouvé. Alors, je me dis qu'à la radio, il y a de quoi faire. Afin de contribuer à l'animation et à l'attractivité du centre-ville, les commerçants qui le souhaitent sont autorisés à exposer leurs produits aux abords immédiats de leur vitrine jusqu'à 19h. Ouais. Par ailleurs, les restaurateurs et cafetiers auront la possibilité, s'ils le souhaitent, d'agrandir leur terrasse. Voilà, donc ça peut aller jusque sur la route, les gens. Ces dispositions ont pour objectif de permettre à chacun de participer pleinement à cet événement convivial et de valoriser l'activité commerciale locale.
1: Ok, merci.
0: Voilà, donc en gros, c'est pour que les restaurateurs, les bars et tout ça, et les magasins aussi, puissent participer à cet événement sans être
1: Alors après, moi, je mettrais un petit bémol, c'est-à-dire que commencer à midi, quand ils annoncent 35 degrés, je ne suis pas sûr qu'il y aura grand monde dans les rues à cette heure-là.
0: Bah ça, chacun se le voit.
2: Ils ont prévu plein de tireuses à eau partout, un peu partout.
1: Ah ouais, ouais. Ah ouais.
2: C'est l'eau un peu jaune avec des bulles.
1: Ah oui, je vois. Mais oui, ça rafraîchit.
0: Ouais, alors en plein soleil, je suis pas encore moins sûr quand même. Avec.
1: Eh bien, merci Mému pour ces précisions ô combien importantes.
0: Avec plaisir.
2: Moi, j'ai mon petit programme. Moi.
1: Ah oui ?
2: Ah bah oui, mais je pourrais pas le faire. Je vais le faire à ma place. Il faut aller voir Tribal. Oui. À Maille,
1: oui.
2: Et après, il faut venir au DJ à Radio Saint-Afrique.
1: Tu fais ça.
2: Tribal, c'est excellent.
1: Oui, ils sont déjà passés sous le chapiteau il y a un an et demi.
2: Un an, ouais.
1: Nous sommes...
2: J'étais
1: bien eu, là.
2: Ouais.
1: Alors, une enseigne de magasins ne vendant que des produits exclusivement biologiques et installée sur Saint-Afrique depuis des décennies, a fêté ce week-end les 40 ans de la création de la franchise. Votre radio préférée s'y trouvait et a ainsi pu laisser le micro à différents intervenants, dont Cédric et Guillaume, deux des salariés de la dite enseigne. Et au Cussou, à Saint-Afrique, combien de personnes travaillent ?
3: Alors, on est 12 ou 13, je ne sais jamais.
1: Ouais.
3: Alors, pas 12 ou 13 ETP, donc pas 12 ou 13 équivalents temps plein. Il y a des collègues qui sont à temps partiel, voire très partiel.
1: Et alors, demain, Radio Saint-Afrique aura la joie de recevoir un chèque de la part de la Biocoop de Saint-Af. Par quel miracle Radio Saint-Afrique a droit à ce chèque-là ? Est-ce que vous pouvez nous expliquer comment vous arrivez à réunir cet argent-là et la démarche qu'il y a derrière, en fait ?
4: C'est un parallèle avec notre politique de fidélité auprès des clients. Quand chacun des clients vient en caisse, sur chaque ticket de caisse, il y a 1 € qui est reversé de façon systématique à une association locale. Il y a un roulement dans les assos. Mmh. Et cette année, c'était Radio Saint-Afrique. Voilà, donc on est un soutien, un bon soutien à Radio Saint-Afrique cette année. Mmh. Je ne sais pas de quel montant il sera, ce chèque. Je n'ai pas eu accès à l'info. Mais
1: plusieurs milliers d'euros.
4: Ouais,
3: oui. C'est en général, c'est de l'ordre de 5 000 euros, entre 4 et 5 000. Ça dépend du chiffre d'affaires qu'on a fait. Souvent, on l'arrondit au-dessus. Mmh. Mais c'est de cet ordre-là, ouais, 4 000 5 000 euros par an pour l'association.
1: Oui, l'an dernier, c'était Polisson.
3: C'était Polisson, oui, c'est ça. Et l'année d'avant, le planning familial.
1: Ouais, ben voilà. Donc ça tourne sur les associations Saint-Afrique.
3: Oui, bah oui.
4: Local.
3: Okay. Il y en a beaucoup, et c'est vrai que nous, notre idée, c'est de soutenir ce tissu local. J'allais dire un peu quel que soit son champ d'intervention. Donc là, vous êtes un média. Avant, il y a eu du médico-social, du culturel. Mais nous, ce qui est important, voilà, c'est de faire vivre. Le local, local.
1: Vous soutenez beaucoup, beaucoup, parce que pour être par ailleurs dans d'autres associations, la patate douce au Polisson, quand on a besoin de faire des gros catering, on va voir la Biocoop, s'ils n'ont pas des légumes qui traînent, etc. Et à chaque fois, vous donnez, vous aidez, et ça, c'est quand même super cool de vous avoir avec nous. Quoi.
3: Bah, écoute, on essaye au mieux. On essaye de trouver l'équilibre entre la rentabilité économique qu'il faut quand même qu'on ait, parce que bon, c'est pas forcément le côté le plus réjouissant, le plus marrant de la chose, mais on est quand même un magasin, donc il faut qu'on paye des salaires, qu'on paye un loyer. Donc
1: des charges.
3: On a des charges, on a des fluides, on a beaucoup de choses. Mais bon, quand on dégage un excédent, on estime que ça n'a pas à atterrir tout directement dans nos poches. On a aussi envie de soutenir d'autres acteurs, d'autres partenaires qui n'ont pas forcément, justement, eux, de rentrée d'argent, pas facilement. On peut avoir des subventions, mais bon, on sait que la subvention commence à se faire rare dans ce pays. Avec les années, c'est de plus en plus vrai. Donc, on apporte un peu notre pierre. Très clairement, si on voulait faire plus de sous, on les ferait. On soutient beaucoup les producteurs locaux. Un producteur local dans notre rayon, c'est plus de soucis, c'est plus de temps de cerveau à passer dessus, c'est moins de marge. Ça, c'est la réalité. Bon, on en a quand même beaucoup parce qu'on a envie d'en avoir le plus possible, même si ça nous fait gagner moins de sous et que c'est plus de jus de cerveau à débloquer pour avoir ça. Mais oui, on fait ce qu'on peut. On fait ce qu'on peut pour soutenir parce qu'on y croit et qu'on a envie de ça.
4: Okay. C'est important pour nous.
3: On
5: sort du modèle capitaliste pur et dur.
3: Le modèle capitaliste pur et dur, c'est le profit. Comment tu fais pour maximiser ton profit. Donc si on voulait faire ça, effectivement, nous, ce serait simple. On sort tous les dons qu'on fait, ceux-là dont tu parlais. On sort tous nos locaux et on passe par du 100% plateforme. On reçoit une ou deux palettes le matin, on la met en rayon. Marge maximale, moins de temps à consacrer à plusieurs producteurs, parce que plus tu as de fournisseurs, plus c'est long, plus c'est parfois pénible. Donc si on le fait, c'est très clairement que le profit n'est pas notre pierre angulaire.
5: Cédric, Guillaume, j'ai posé toutes mes questions. Est-ce que vous voudriez rajouter quelque chose ?
3: Je sais pas. Longue vie à Radio Saint-Taf, longue vie à la Biocop. voilà.
4: Et faisons bien la fête ce week-end.
3: Demain, la fête du Biocop. Donc venez nombreux, ce sera là sur le parking de la Biocop. On a dit quelle heure ? 19h ? À partir de 19h ?
4: À partir de 19h,
3: c'est ça. Donc venez, c'est festif. Il y aura de la musique, il y a les 10 pavillons et les cuivres du Bengale qui viennent. C'est gratuit. Donc voilà.
5: Très bien.
3: Tous les Aveyronnais peuvent venir.
4: Pas de communautarisme.
3: Et même les non-Aveyronnais. Tout le monde peut.
5: Merci Guillaume, merci Cédric.
4: Avec plaisir les gars.
5: Oui, voilà, donc samedi, c'était la fête à la Biocop. Il y avait quand même pas mal de monde, une bonne cinquantaine de personnes quand moi j'en suis reparti. Et les 10 pavillons et les cuivres du Bengale ont mis l'ambiance.
0: Merci la Biocop.
5: Ouais, merci la Biocop pour votre soutien pécunier.
2: Il était gros le chèque.
5: Il était gros, il ne rentrait pas dans la poche.
2: 2 mètres sur 2.
5: Tellement il était gros. Je me permets d'enchaîner. Si votre canapé est tout déglingué, si votre télé est plus floue que les explications de votre enfant pour justifier une mauvaise note, si vos amis sont d'une fréquentation assommante, si votre propre compagnie vous insupporte, alors la séquence à suivre sera assurément briser la monotonie qui définit l'ensemble de votre existence, puisque Meumeu, dans sa généreuse bonté, s'apprête à scander l'agenda culturel du Sud-Aveyron.
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0: Bonjour à toutes et tous, vous êtes bien sur les ondes de Radio Saint-Afrique et voici l'agenda de ce mardi 16 et mercredi 17 juin. Aujourd'hui, exposition des élèves des ateliers adultes de l'APSM gratuit de 15h à 19h à l'association des peintres et sculpteurs Millavoix à Millau. Exposition Iran de Daniel Casteil, entrée libre de 16 à 19h à la galerie du 11 à Millau. Terrienne Les Ulysses par la compagnie Orageuse, tout public, participation libre ce soir à 20h30 au théâtre de la Fabrique à Millau. Exposition Entente Cosse et Cévennes dans le cadre de l'année internationale du pastoralisme en 2026. Les écoles, collèges et lycées du territoire, les Cosses et Cévennes ont participé à un concours de sculpture organisé par l'Entente interdépartementale des Cosses et des Cévennes. Entrée libre de 13h30 à 17h à l'Office du Tourisme Pays du Roquefort, à Roquefort-sur-Soulzon. Vernissage de l'exposition Jazz in BD à l'occasion de la 35e édition du Millau Jazz Festival, réunissant 25 affiches de la défunte revue Jazzman, autant de pochettes originales de vinyle 30 cm et une dizaine d'ouvrages, tous illustrés en mode BD. C'est cet après-midi à 18h30 à l'espace culture au jardin de la mairie à Millau. Le Quai vous propose deux activités, visite sculpture à l'atelier de Catherine Guillot, sur inscription au 05 36 15 00 19, départ à 13h45 du centre social Le Quai, et animation pour apprendre à reconnaître, prévenir et agir face aux espèces à risque du quotidien telles que les moustiques tigres, les tiques, les chenilles processionnaires, animé par le CPIE du Rouergue à 18h30 au centre social Le Quai à Sainte-Afrique. À la Grande Lucarne de Millau, ce mardi, vous avez à 18h30 The New West en VOST, 18h35 Scary Movie, 20h Disclosure Day et la bataille de Gaulle. Non, tu me reprends quand je les loupe. Ensuite, 20h45 Colonie en VOST, 20h50 La fille du Combini en VOST, au Moderne à Sainte-Afrique à 21h Star Wars et l'objet du délit.
2: J'étais en train de faire le sabre laser tout seul. Non.
0: Pour ce mercredi 17 juin, grande journée de l'inclusion à l'école Jules Verne. Des ateliers pour que les générations se mêlent et partagent un moment convivial. À 10h30, grand jeu dans les remparts. 14h, atelier sensoriel et jeux doux. Sensibilisation aux différents handicaps à l'ordre du jour. Sur inscription 07 85 42 06 87 à la cavalerie. Journée porte ouverte du centre de tri de Millau, SIDOM. Parcours complet du tri sélectif, une partie pédagogique répartie sur trois salles ludiques permettra également de tester ses connaissances, d'échanger avec les animateurs sur les bons gestes du quotidien. 5 créneaux de visite d'1h30 sont proposés, 9h30, 11h, 11h15, 12h45, 14h, 15h30, 15h45, 17h15 et 17h30, 19h. La participation est accessible dès 8 ans avec un port de chaussures fermé et plate obligatoire. Réservation 05 65 68 34 49. C'est gratuit à Millau. Atelier d'initiation aux techniques traditionnelles de conservation de fruits et de légumes. Après une présentation des principes de la conservation, les participants découvriront les bases pratiques de ces techniques accessibles à tous. Lactofermentation, mise en bocaux, etc., etc. Renseignements, inscriptions obligatoires au 05 65 61 06 57 ce mercredi après-midi de 14h à 16h30 à Millau. Le centre social Le Quai vous propose trois ateliers. Fête des parents, atelier créatif pour les enfants de 2 à 7 ans accompagnés d'un parent sur inscription au 05 36 15 00 19. À 10h, goûter zéro déchet, atelier de cuisine ouvert aux familles, confection de pain perdu tout en s'amusant avec des jeux collectifs. Sur inscription également au 05 36 15 00 19. Et enfin, engagé au jardin, découverte de façon ludique des bonnes pratiques liées à l'eau dans nos jardins à 18h au centre social Le Quai à Sainte-Afrique. Venez découvrir l'origami en confectionnant des fleurs à l'occasion du mois de l'environnement. C'est gratuit dans l'après-midi à 15h à la Misa à Sainte-Afrique. Spectacle famille, rien ne se perd. Mamie récup déteste le gaspillage. Chez elle, rien ne se perd, tout se transforme. Aujourd'hui est un grand jour, elle revient de son périple. Elle a visité des déchetteries, des recycleries et même vos poubelles. Elle présente tous ses trésors à Hervé, un ami un peu grognon qu'elle a fabriqué à partir d'objets de récupération. Mais va-t-il apprécier ses nouveaux amis? Rien n'est moins sûr. Théâtre burlesque et de la marionnette, tout public à partir de 3 ans. Entrée au chapeau à 16h30 au lieu dit à Sainte-Afrique. Lecture, raconte-moi une histoire pour petits et grands, accès libre ce mercredi matin de 10h à 11h30 à la médiathèque du Réquissané. Fabrique-le toi-même, atelier création de livres. Plongez dans un atelier créatif et ludique autour du livre et de l'imaginaire. Venez découvrir un album avant de vous lancer dans la création de votre propre histoire. Collage, découpage, assemblage, mise en page. Cet atelier est gratuit. Renseignements et inscriptions 05 65 43 68 64 à 14h à la médiathèque Le Bercail à Réquista. En projection dans les salles obscures de Millau ce mercredi à 18h15, L'Objet du délit, 18h30, Backrooms, 20h, La Bataille de Gaulle, 20h30, Iron Maiden, Burning Ambition, BOST, je pouvais pas me planter, Iron Maiden, oh. À 20h45, Star Wars, à 21h, Les Goutteuses d'Hitler en BOST, voilà, j'aurais pu me planter, au Moderne à Sainte-Afrique, à 14h30, Star Wars et L'Objet du délit, à 21h, Colony et Little Girl Blue. Yeah! Eh bien, c'est la fin de cet agenda de ce mardi 16 et mercredi 17 juin sur Radio Saint-Af.
1: Bravo. Si je te reprends sur les trucs en anglais, c'est parce que moi, ça me gave qu'il y ait tous ces films en anglais. Je ne sais pas pourquoi on fait ça, en fait. Iron Maiden, c'était quoi le
0: Iron Maiden, bah en fait, c'est le concert qui est lancé en cinéma. Burning Ambition.
1: Burning, ben voilà, les ambitions qui brûlent. Puis c'est tout.
0: Après,
1: ils rendent médan, tu dis.
0: Je veux pas être médisante comme à mon habitude, mais. Et bizarrement, c'est toujours.
1: Je suis pas raciste, mais.
0: C'est toujours ce qui va derrière le mais qui est retenu.
1: Ouais, voilà.
0: Mais quand tu vois les films français, des fois, surtout à l'affiche des cinémas, tu te dis.
1: Il est vrai, parfois, c'est difficile.
0: C'est compliqué de l'apprécier. Bah
1: en tout cas, merci même pour ce tour complet.
0: T'as vu mon amélioration ? Il a fallu arriver à l'approche des vacances de l'été.
1: Yeah.
0: Que, ouais.
1: Really good.
0: Bah, faut pas trop abuser non
1: plus. Really good, yeah. Ok, girl. Au-delà. Au-delà de la passion. Je recommence. Au-delà de la passion qu'il voue au traficotage électrique et électronique, s'il a choisi de poser son séant, c'est avant tout parce qu'il raffole par-dessus tout découvrir de nouvelles émissions radiophoniques qu'il n'aurait jamais eu l'occasion d'entendre ailleurs que sur notre média associatif. Cela explique pourquoi Léo met autant d'enthousiasme à annoncer la programmation du jour sur Radio Sainte-Afrique. N'est-il pas ?
2: C'est en m'asseyant sur mon séant, séant.
1: Oui, voilà.
0: Oh, séant. Joli.
1: Oui.
2: Oui, je suis très content.
1: Ah oui, je vois ça, ouais. C'est cool.
2: Bon,
1: que de bonheur.
2: D'ailleurs, les sabres laser, ça fait un peu le même bruit que les moustiques, vous trouvez pas ?
1: Ouais.
0: C'est un peu moins chiant parce que le bruit est plus lourd, plus grave.
2: Tu parlais des moustiques tiques
0: tout à l'heure. Non,
2: ouais. Un moustique tigre avec un sabre laser, ça demande des skills.
0: Sinon, embauchez-moi, demandez à Francky. Je suis très bonne en tennis de mouche. Et
1: Tu files une tapette, tout le monde
0: se passe que sur les mêmes. Il s'est pris des rebonds, hein.
1: Alors,
2: aujourd'hui, oui. On a le trio gagnant, comme d'habitude. On a H1000, Gardarem Low Hip Hop et Traveling Station.
1: Yeah.
2: Et à 19h, la nouvelle émission. Bon, on en est au cinquième déjà. Les deux tonneaux, émission de rock'n'roll.
1: Rock'n'roll. Bien. Ouais, un beau mardi déjà.
2: Et, ouais.
1: Bon.
2: Et mercredi, florilège, 7h, anachronique, 8h, vous prendrez bien un verre, 13h, what is my punk self, 16h, la petite radio, 20h, ça c'est jazz.
0: Oh, ça c'est de la
1: balala. Oh, mais bravo, franchement Léo, t'as bien bossé.
0: Grave.
1: Ouais.
2: C'est Rivendell.
1: Ah ouais, bon, c'est bien. Eh bien, merci Léo. Je vois qu'il est déjà 12h et 58 minutes passées de 8 secondes. Nous arrivons au terme de cette émission. Alors, merci Meme de m'avoir accompagné dans le studio.
0: Oui,
1: Merci Léo à la technique.
2: Avec plaisir.
1: Bravo Louis pour ton incomparable présence. Et merci aux auditrices et aux auditeurs de nous avoir subis jusqu'au bout. On se retrouve jeudi. D'ici là, bon appétit et à bientôt.

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1: Salut, c'est les deux tonneaux, moi c'est le nom.
2: Et moi c'est le taux.
1: Et on est sur Radio Sainte-Afrique.
2: Pour une émission de rock'n'roll, de gentil,
1: ou pas.
2: Ou pas.
1: Et bonjour tout le monde, moi c'est le nom et lui c'est le taux.
3: Bonjour à tous.
1: Bonjour, bonjour. Bienvenue dans notre émission. On va vous passer encore un petit peu pour. On va être ensemble pour une petite heure de musique avec tout, du vinyle, du CD, du 45, du 33, du 33, 45 tours, et ainsi de suite. Et voilà, donc c'est parti pour. On va écouter un petit peu de cabaret.
3: Quoi ça s'appelle ? Cabaret intergalactique.
1: Voilà, Rigono m'amuse.
3: Donc en fait, je vais vous présenter un artiste des Pyrénées-Orientales. Qui est relativement connu et reconnu, je parle de Pascal Comelade.
1: Ah, oui.
3: Très atypique et tout le temps un gars qui traîne dans le milieu du rock'n'roll, quoi, mais avec une musique complètement à part et barrée.
1: Galactique.
3: Ouais. Allez, c'est parti et on en rediscute après.
1: Et bon, écoute.

0: Voilà, voilà, j'espère que ça vous a plu, cette petite musique
1: d'entrée. C'est une petite entrée sympathique.
0: Voilà, voilà.
1: Un hors d'œuvre léger, on va dire.
0: Tout à fait, à base de crevettes et de je ne sais quoi.
1: On va passer à un groupe qui s'appelle les Mystic Riders. Je pense qu'ils sont de Lyon, il me semble. Hein. Et ça a été produit par un mec qui s'appelle Lucas Strubel. Et Lucas, il est en Bourgogne. Hein. Et un groupe très ancien, des années 75-80. Il a été le leader d'un groupe qui s'appelait les Vietnam Vétérans.
0: Ah oui, tu m'en as parlé. Mais,
1: les Vietnam Vétérans... ils étaient français.
0: Ils auraient dû s'appeler les Vietnamiens d'Indochine, quoi.
1: Allez, c'est parti. On est parti pour deux morceaux.

0: plus, c'était un petit peu country music, tout ça, mais c'était pas désagréable. Donc maintenant, on va pas faire un grand écart, on va partir sur de la musique un peu plus funky music, mais attention, c'est pas tout à fait du funk. Hein. C'est un disque des années 70, on n'a pas réussi à trouver la date dessus. Mais,
1: C'est quand même, on rentre dans le hard rock, on va dire un peu.
0: Il y a une ligne de basse, vous allez entendre ça. Bon, c'est un morceau qui fait quand même 7 minutes 53, donc vous avez le temps de bien l'écouter. Quoi, donc,
1: et de vous détendre.
0: Et de vous détendre quand même, parce que c'est quand même un morceau assez intéressant. On passe pas de musique inintéressante, donc... On va écouter ça le temps que je mette en place. Et voilà, c'est parti.

0: Waouh! Eh ben ça fait du bien. Hein. J'espère que vous êtes régalés. Hein.
1: Autant que nous.
0: On continue avec une musique de dessin animé produit par Robert Crumb, qui a été dessinateur de BD mérite et reconnaissable.
1: Et reconnu?
0: Et reconnu aussi.
1: C'est le premier film, enfin dessin animé classé X aux États-Unis. C'est Robert Crumb qui n'a pas voulu reconnaître le film, en fait. Donc son nom a été enlevé de l'affiche, en fait. Mais ça a été un des dessins animés précurseurs. Ça a donné après tout un tas de choses. Ça a ouvert la porte, par exemple, aux Simpsons, tout un tas de choses comme ça. Un
0: truc à tout ce qu'on a connu après, quoi.
1: Tout à fait. Tous les films un peu tordus. Donc ça parle de sexe, de drogue, de matraquage de flics, de tout un tas de choses de nazis.
0: Ouais.
1: Un dessin animé à voir, très franchement. C'est,
0: tout ce qu'il y a de bien.
1: Oui. Le héros, c'est un chat. Les flics sont des cochons. Enfin, voilà, si vous avez l'occasion, regardez-le sur Internet. Ça se trouve assez facilement. Fritz the Cat. Vous allez voir, c'est facile à trouver. C'est parti.

0: Hop, hop, hop, hop, hop, il se calme, ça suffit là.
1: Donc maintenant, on va écouter un petit disque des Who. Alors, c'est, en fait, c'était un morceau qui est paru dans une compilation qui est sortie où il y avait tout un tas de groupes américains de rock'n'roll classiques, en fait, entre guillemets, de classiques, en partant de Buddy Holly, Chuck Berry, Billy Halley, tout le tremblement. Et donc là, ils étaient venus en tant que groupe anglais, parce que ça, c'est un groupe anglais, donc c'est les Who. Et c'est un morceau qu'en fait, vous ne trouverez nulle part, parce qu'en fait, il est sorti que sur cette compilation. Donc c'est un morceau que, voilà, nous allons vous faire écouter sous vos oreilles ébouriffées.

0: Ah, un petit peu de rhythm and blues, ça fait du bien.
1: Bah oui, hein.
0: On va partir sur un groupe. On va remonter un peu le temps encore là. Là, on était à
1: 64.
0: 64, et bien là, on va remonter encore début 60. 62, je pense, à peu près. On part sur un groupe américain qui s'appelle les Thirteenth Floor Elevator. Par un chanteur iconique qui est Rocky Erickson.
1: Monsieur Rocky Erickson.
0: Ouais, ouais, ouais. Qui est encore là d'ailleurs. C'est incroyable, mais il est encore
1: là. Ah ouais, ouais. Il est toujours dans sa chambre.
0: Ouais, tous les deux ans, il nous sort d'album et voilà quoi. C'est...
1: Il est incroyable ce type. Pourtant, il revient de loin, hein, parce que franchement, avec tout ce qui s'est mis à la tronche, lui.
0: Et donc, ils ont inventé le psychédélisme carrément quoi. Il joue souvent avec une scie musicale. Voilà.
1: Il jouait dans le Party Floor avec une espèce de bouteille, c'est lui qui faisait le plus doudoudou.
0: Ouais, mais il a une scie musicale aussi.
1: Oui, là, oui. Il avait une espèce de truc, c'était en fait, ça venait de la musique cajun, je crois. C'était l'espèce de bouteille en grès, comme ça, et tu chantes dedans, ça fait des sons, mais on l'entend très bien, et on se dit, mais qu'est-ce que c'est cet instrument, quoi, en fait.
0: Bon, c'est parti, allez-y.

0: Voilà. j'espère qu'on vous a bien régi les neurones et que vous n'avez pas besoin de prendre un Seresta ce soir.
1: Non, vous n'en avez pas besoin. Après voilà. Ça, il les a pris pour vous, lui, le Seresta.
0: Et on continue sur du Cramps avec sa belle guitariste.
1: Oui. Monsieur Lux Intérieur au chant, monsieur. J'ai cherché le nom la semaine dernière, je ne me rappelais plus. C'est monsieur Lux Intérieur.
0: Voilà. Allez, c'est parti.
1: Écoutons ceci.

0: mais toujours. C'est pas cher et ça coûte, ça fait tout le temps du bien ce truc-là.
1: Ah oui, hein, on
0: hein
1: se régale
0: en tout cas. Ouais. On va passer au Bell Rays, groupe américain, avec sa chanteuse.
1: Magnifique.
0: Mythique, on va dire.
1: Ah,
0: qui est Lisa Kekola. Ils tournent pas mal en Europe quand même, mais là, ça fait un moment qu'on les a pas vus. Il serait bien qu'ils nous rendent visite. Bell Rays, il faut aller le voir en concert, je vous le conseille. Hein. C'est voilà, il faut y aller.
1: Extra péchu.
0: Ouais, allez, c'est parti pour les Bell Rays.

0: Ouais.
1: C'est quand même bien ce mélange soul ou rock'n'roll, tout
0: soul,
1: ça.
0: Ouais. Soul punk, on va dire.
1: Ouais. Moi j'aime beaucoup.
0: Ouais, et Lisa, vraiment au chant, elle est vraiment terrible. Quoi. Oui,
1: mais franchement, comme tu dis, voir un concert, ça va péter la banane. Ça. Bon, maintenant, on va partir sur un 45 tours que Christophe, enfin, le tour nous a amené là. C'est Bad Religion. Alors là, je connaissais le morceau, mais la pochette, vraiment, c'est 45 tours. Et il n'y a qu'une face, en fait, qui est imprimée. Et l'autre, ben, c'est un dessin. Donc, c'est pas écoutable, donc. Mais c'est un très bel objet. Très franchement, il est très, très beau. Très gravé, tout ça. Enfin, c'est, voilà. C'est le dessin de la pochette, en fait, qu'il y a dessus sur le vinyle, quoi. Mais il est très, très beau. Donc, on va écouter ce truc. Donc, la face est écoutable, bien sûr, parce que la face inécoutable, nous ne l'écouterons pas. C'est logique, quelque part. Donc, à la fin, pour écouter un petit Bad Religion, Atomic Garden, c'est un morceau qui est paru chez Sympathy for the Record Industry.
0: Ouais, donc, le label de Bad Religion.
1: Voilà.
0: Le label est hipponique. Après, je ne sais pas qu'ils ont été ailleurs. Mais,
1: Oui. Mais là, pour l'instant, celui-là est imprimé là-dessus. Donc, on va écouter ça sous vos oreilles. Et bon, il fait... En avant, la foule.

0: Oh là là, ça fait du bien. On continue sur un autre 45 tours qui craque aussi un peu, qui doit être à peu près des débuts des années 70.
1: Ouais, 72, je crois.
0: 72. Ben aussi, ils étaient à l'orée du hard rock.
1: Ah ben oui, tout voilà, à fait. Et... Bah, ça s'entend, de toute façon, vous allez voir. Hein. Après, ils ont quand même gardé les voix des années 70. Bon, ça, c'est normal, c'était l'époque. Mais bon, après, vous allez voir, franchement, c'est quand même assez rock'n'roll. C'est pas du heavy metal, c'est pas du rock'n'roll.
0: Ouais, je retrouve le cul entre deux chaises.
1: C'est exactement ça. Mais on va écouter ça de suite.
0: Allez, c'est parti.
1: Et n'hésitez pas à nous tenir au courant pour voir si vous trouvez que c'est vraiment pas rock'n'roll ou pas du tout. Hein,
0: vous pouvez nous faire des retours. Hein.
1: Ouais, n'hésitez pas, n'hésitez plus. Donc, The Sweet.

0: Voilà. Bon, les deux tonneaux, ils sont obligés de tout dire.
1: Oui, bah oui.
0: En fait,
1: Le petit plantage.
0: le gars qui est au platine, il confond les faces A et les faces B.
1: Oui, c'est mon côté dyslexique.
0: On va revenir sur le suite, à tout à l'heure. Mais là, on va balancer notre groupe. C'est des Australiens. Le leader chanteur, c'est Bob Mould, qui a été après le chanteur des Pixies. Ça, c'est leur premier album, les Husker Du. En fait,
1: Le chanteur des Pixies, c'était pas Frank Black?
0: Ah si, merde, je confonds.
1: Ah, heureusement qu'il est là, le mec du platine.
0: Oh, je dis des bêtises. Un, on met les faces B, deux, je dis des bêtises.
1: Voilà, donc voilà. Heureusement qu'on corrige quand même. Ouais.
0: Donc, on va écouter les Husker Du. Je vous avertis, il y en a pour 14 minutes et ça arrache un peu. Hein.
1: Donc, si vous avez quelque chose à faire,
0: Sinon, vous mettez, faites la vaisselle, le sol ou qu'on fait ce
1: quoi. 14 minutes, donc ça vous laisse le temps de faire des choses quand même. Hein.
0: Allez, c'est parti. 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

0: Ouais.
1: Bon, finalement, on va raccourcir un peu le scardou parce que ces 14 minutes, ça nous faisait trop. Puis après, on aurait dépassé le timing. Donc
0: ouais.
1: Là, on va faire un petit récapitulatif. On va vous dire au revoir parce que voilà, il est temps de rentrer à la maison. Ouais. Et là, on va voilà, juste vous passer la deuxième face du groupe des Sweets, qui est le Ballroom Blitz.
0: Voilà, Ballroom Blitz, c'est le titre.
1: Blitz, c'est ça.
0: Sachez que, chers auditeurs, bah, on a passé une heure ensemble et ça nous a fait plaisir. J'espère que ça vous a fait autant plaisir que nous.
1: Voilà. Et puis une heure, ça passe vite, malheureusement. Mmh. Donc, voilà. Et que voulez-vous ?
0: Ouais.
1: Ouais, 3 heures, ouais.
0: La nuit,
1: ouais. Même pas cap. Allez, c'est parti pour le Ballroom Blitz. Et au revoir.

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0: décidé de tout faire péter, de tout casser. 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
2: Padrino! Pourquoi?
0: Ma me lanzavi beaucoup trop.

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3: J'ai une main de poivre.